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L'éphéméride. Nous sommes le jeudi 1er octobre, 274e jour de l'année. Aujourd'hui, on fête Thérèse, Ariel et Uriel. Les Thérèses sont des femmes de rigueur. Leurs règles morales sont strictes, tolérantes, altruistes. Elles partagent tout. Leurs idées, leurs joies, leurs peines. Pas mal de journées aujourd'hui. Journée mondiale du végétarisme, journée internationale de la musique, journée du chocolat, et c'est pas fini, journée internationale du café, journée internationale du raton laveur et journée internationale des personnes âgées. Allez, il y a l'anniversaire de l'acteur Zach Galifianakis, c'est Alan dans les Very Bad Trip, 57 ans. Bon anniversaire à Youssou N'Dour, 67 ans. Isabelle Morini-Bosque, 70 ans. 76 ans pour Jane Manson, 77 ans pour André Rieu, et puis les 82 ans de Jean-Pierre Castaldi. Bon anniversaire à vous aussi, peut-être né un 1er octobre. L'éphéméride.

0: Bonjour à tous, on commence votre horoscope de ce jeudi 1er octobre par les béliers. Vous avez besoin de bouger pour remettre vos idées en place.
1: Taureau, l'atmosphère se prête au rapprochement sincère.
2: Gémeaux, avant de vous dévoiler, prenez le temps d'observer.
3: Cancer, les rencontres sont favorisées, une discussion spontanée pourrait vous apporter beaucoup.
4: Les lions, faites confiance à votre entourage, mais ne mettez pas votre intuition de côté.
5: Vierge, une jolie complicité colore votre journée. Les petites attentions, les regards et les gestes tendres pourraient avoir beaucoup plus d'importance que les grands discours.
6: Balance, tout semble aller très vite autour de vous, ne vous laissez pas entraîner par le mouvement.
7: Scorpion, votre pouvoir de séduction n'a pas besoin d'être démonstratif.
8: Sagittaire, quelques frictions peuvent apparaître, mais rien d'insurmontable.
9: Capricorne, la complicité est au rendez-vous.
10: Verseau, vous gardez la tête froide alors que tout s'agite autour de vous.
11: Et enfin les poissons, aujourd'hui vous avez surtout envie de calme et de réconfort.
12: Je vous souhaite à tous

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1: Ce soir sur TF1, retrouvez le grand concours spécial champion. France 2 primaire, le débat. Les 9, 10, 16, 17 octobre prochains, le Parti Socialiste va organiser sa primaire afin de désigner un candidat commun au PS. Allez, sur France 3, meurtre à Amiens, Canal, ceci n'est pas un crime. M6, recherche appartement ou maison, TMC, Taxi 5, W9, il n'y a que la vérité qui compte. Et sur Gulli, la tour Montparnasse, infernale. Allez, je vous laisse faire votre choix et par avance, une belle soirée devant votre télévision.
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L'éphéméride. Nous sommes le jeudi 1er octobre, 274e jour de l'année. Aujourd'hui, on fête Thérèse, Ariel et Uriel. Les Thérèses sont des femmes de rigueur. Leurs règles morales sont strictes, tolérantes, altruistes. Elles partagent tout, leurs idées, leurs joies, leurs peines. Pas mal de journées aujourd'hui. Journée mondiale du végétarisme, journée internationale de la musique, journée du chocolat, et c'est pas fini, journée internationale du café, journée internationale du raton laveur et journée internationale des personnes âgées. Allez, il y a l'anniversaire de l'acteur Zach Galifianakis, c'est Alan dans les Very Bad Trip, 57 ans. Bon anniversaire à Youssou N'Dour, 67 ans. Isabelle Morini-Bosque, 70 ans. 76 ans pour Jane Monson, 77 ans pour André Rieu, et puis les 82 ans de Jean-Pierre Castaldi. Bon anniversaire à vous aussi, peut-être né un 1er octobre. L'éphéméride.

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0: Bonjour à tous, on commence votre horoscope de ce jeudi 1er octobre par les béliers. Vous avez besoin de bouger pour remettre vos idées en place.
1: Taureau, l'atmosphère se prête au rapprochement sincère.
2: Gémeaux, avant de vous dévoiler, prenez le temps d'observer.
3: Cancer, les rencontres sont favorisées, une discussion spontanée pourrait vous apporter beaucoup.
4: Les lions, faites confiance à votre entourage, mais ne mettez pas votre intuition de côté.
5: Vierge, une jolie complicité colore votre journée.
6: Les petites attentions, les regards et les gestes tendres pourraient avoir beaucoup plus d'importance que les grands discours.
7: Balance, tout semble aller très vite autour de vous, ne vous laissez pas entraîner par le mouvement.
8: Scorpion, votre pouvoir de séduction n'a pas besoin d'être démonstratif.
9: Sagittaire, quelques frictions peuvent apparaître, mais rien d'insurmontable.
10: Capricorne, la complicité est au rendez-vous.
11: Verseau, vous gardez la tête froide alors que tout s'agite autour de vous.
12: Et enfin les poissons, aujourd'hui vous avez surtout envie de calme et de réconfort.
13: Je vous souhaite à tous une très belle journée.

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1: Ce soir sur TF1, retrouvez le grand concours spécial champion. France 2 primaire, le débat. Les 9, 10, 16, 17 octobre prochain, le Parti Socialiste va organiser sa primaire afin de désigner un candidat commun au PS. Allez, sur France 3, meurtre à Amiens, Canal, ceci n'est pas un crime, même si se recherche appartement ou maison, TMC, Taxi 5, W9, y'a que la vérité qui compte, et sur Gulli, la tour Montparnasse infernale. Allez, je vous laisse sur votre choix et par avance une belle soirée devant votre télévision.
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0: 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Il est 6h.
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3: La météo des Hautes-Alpes et de la vallée de l'Ubaye avec Météo Alpes-Durance.
4: Et cet après-midi, le temps reste parfaitement sec sur les Hautes-Alpes et l'Ubaye, malgré la présence d'un ciel régulièrement voilé par de fins nuages d'altitude. La nouveauté du jour provient du vent de nord qui souffle particulièrement fort sur nos reliefs. Les températures maximales restent très douces et bien agréables pour la saison, comprise de 24 à 28 degrés au plus fort de la journée. Pour votre journée de vendredi, peu de changements à attendre. Le beau temps va persister sous un ciel encore parfois voilé. Le vent basculera au secteur ouest-sud-ouest autour de 30 à 35 km/h l'après-midi. Le mercure fléchira très légèrement de 2 à 3 degrés tout en conservant une belle douceur avec 8 à 13 degrés le matin et de 23 à 27 degrés l'après-midi.
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L'éphéméride. Nous sommes le jeudi 1er octobre, 274e jour de l'année. Aujourd'hui, on fête Thérèse, Ariel et Uriel. Les Thérèses sont des femmes de rigueur. Leurs règles morales sont strictes, tolérantes, altruistes. Elles partagent tout. Leurs idées, leurs joies, leurs peines. Pas mal de journées aujourd'hui. Journée mondiale du végétarisme, journée internationale de la musique, journée du chocolat, et c'est pas fini, journée internationale du café, journée internationale du raton laveur et journée internationale des personnes âgées. Allez, il y a l'anniversaire de l'acteur Zach Galifianakis, c'est Alan dans les Very Bad Trip, 57 ans. Bon anniversaire à Youssou N'Dour, 67 ans. Isabelle Morini-Bosque, 70 ans. 76 ans pour Jane Manson, 77 ans pour André Rieu, et puis les 82 ans de Jean-Pierre Castaldi. Bon anniversaire à vous aussi, peut-être né un 1er octobre.

0: Bonjour à tous, on commence votre horoscope de ce jeudi 1er octobre par les béliers. Vous avez besoin de bouger pour remettre vos idées en place.
1: Taureau, l'atmosphère se prête au rapprochement sincère.
2: Gémeaux, avant de vous dévoiler, prenez le temps d'observer.
3: Cancer, les rencontres sont favorisées, une discussion spontanée pourrait vous apporter beaucoup.
4: Les lions, faites confiance à votre entourage, mais ne mettez pas votre intuition de côté.
5: Vierge, une jolie complicité colore votre journée.
6: Les petites attentions, les regards et les gestes tendres pourraient avoir beaucoup plus d'importance que les grands discours.
7: Balance, tout semble aller très vite autour de vous, ne vous laissez pas entraîner par le mouvement.
8: Scorpion, votre pouvoir de séduction n'a pas besoin d'être démonstratif.
9: Sagittaire, quelques frictions peuvent apparaître, mais rien d'insurmontable.
10: Capricorne, la complicité est au rendez-vous.
11: Verseau, vous gardez la tête froide alors que tout s'agite autour de vous.
12: Et enfin les poissons, aujourd'hui vous avez surtout envie de calme et de réconfort.
13: Je vous souhaite à tous une très belle journée.
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2: Bonjour à tous, on commence avec les intempéries dans le Gard. Les pompiers des Alpes du Sud ont été mobilisés en renfort face au risque d'inondation et de crue. Dans les Alpes de Haute-Provence, 8 sapeurs-pompiers spécialisés en secours aquatique ont été envoyés sur place avec 4 véhicules et un jet-ski et 2 embarcations. Les Hautes-Alpes ont également détaché 6 pompiers spécialisés dans les inondations et les forts courants. Et puis une annonce qui concerne directement les Alpes du Sud. BFM Décide aurait fermé ses portes au début de l'année prochaine. La décision a été annoncée hier lors d'un comité social et économique. La chaîne locale fait partie des 2 antennes de CMA Média, a décidé de fermer avec BFM Normandie. Le groupe avait pourtant annoncé la mise en vente de ces chaînes locales avant de choisir finalement de conserver les autres antennes et de les transformer en chaînes économiques. À Gap maintenant, un habitant du Dévoluy a été condamné à 8 mois de prison avec sursis pour des violences sur son ex-compagne. Les faits remontent au 22 mai après une soirée à l'Alparena. Une dispute avait éclaté sur le parking. La victime avait été frappée et projetée au sol avec 2 jours d'incapacité totale de travail. Le tribunal a prononcé une peine plus lourde que les 6 mois requis par le parquet. L'homme devra également suivre un stage sur les violences conjugales. Il n'a plus le droit de contacter la victime ni de se rendre à son domicile. On reste dans les Hautes-Alpes avec les fuites d'eau potable. Certains réseaux de montagne affichent jusqu'à 60 à 70% de pertes. Ces réseaux vieillissants sont soumis aux contraintes du relief et aux variations de pression. Il appelle les communes à mieux anticiper les travaux et à coordonner les chantiers avec ceux de la voirie, de l'électricité ou du pluvial pour éviter de rouvrir les rues à répétition. Et pour terminer, direction Super Dévoluy, la nouvelle télécabine remplacera l'ancien télésiège. À l'ouverture de la station le 12 décembre, les équipes procèdent actuellement au dernier réglage et au rodage des câbles. Avec 9 pylônes contre 18 auparavant, elle sera plus rapide avec une vitesse de 7 mètres par seconde et doit apporter davantage de confort et de sécurité, notamment pour les enfants. Cette nouvelle installation marque enfin le début d'un projet plus large pour le domaine du Dévoluy.
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1: La météo des Hautes-Alpes et de la vallée de l'Ubaye avec Météo Alpes-du-Rance.
2: Cet après-midi, le temps reste parfaitement sec sur les Hautes-Alpes et l'Ubaye, malgré la présence d'un ciel régulièrement voilé par de fins nuages d'altitude. La nouveauté du jour provient du vent de nord qui souffle particulièrement fort sur nos reliefs. Les températures maximales restent très douces et bien agréables pour la saison, comprises de 24 à 28 degrés au plus fort de la journée. Pour votre journée de vendredi, peu de changements à attendre. Le beau temps va persister sous un ciel encore parfois voilé. Le vent basculera au secteur ouest-sud-ouest autour de 30 à 35 km/h l'après-midi. Le mercure fléchira très légèrement de 2 à 3 degrés tout en conservant une belle douceur avec 8 à 13 degrés le matin et de 23 à 27 degrés l'après-midi.
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1: Ce soir sur TF1, retrouvez le grand concours spécial champion. France 2 primaire, le débat. Les 9, 10, 16, 17 octobre prochain, le Parti Socialiste va organiser sa primaire afin de désigner un candidat commun au PS. Allez, sur France 3, meurtre à Amiens, Canal, ceci n'est pas un crime, même si se recherche appartement ou maison, TMC, Taxi 5, W9, y a que la vérité qui compte, et sur Gulli, la tour Montparnasse infernale. Allez, je vous laisse faire votre choix et par avance une belle soirée devant votre télévision.
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0: Il est bientôt 7h. 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

0: 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Il est 7h.
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2: Bonjour, la vigilance rouge puis inondation a été levée dans le Gard et l'Hérault, mais de fortes pluies se sont abattues sur les deux départements. Les écoles seront de nouveau ouvertes ce matin. Les perturbations dans les transports, elles, devraient durer jusqu'à au moins ce midi. Et la circulation des trains reste également interrompue jusqu'à ce jeudi midi sur les axes Marseille-Avignon 7-Nîmes, précise la SNCF. Face à l'extension et la violence du mouvement lycéen, le gouvernement réagit. Hier, 356 établissements ont été perturbés, entraînant 625 interpellations et 83 policiers blessés. L'IGPN enquête également sur 3 lycéens blessés lors de blocages. Pour apaiser la tension, le ministre de l'Éducation, Édouard Geffray, annonce l'ouverture pour lundi d'une plateforme de concertation. Objectif, écouter les revendications des élèves et apporter des réponses pour permettre le retour en classe. Emmanuel Macron, lui, s'invite dans la polémique Jordan Bardella. Le président exige du Rassemblement National qu'il clarifie sa ligne après des accusations d'antisémitisme portées par Mediapart. Sur Instagram, Jordan Bardella, lui, dénonce un traitement déloyal, injuste et mensonger. Il accuse le journal de militantisme d'extrême gauche en vue de la présidentielle. 7 500 € d'amende requis contre Robert Ménard. Le maire de Béziers était jugé hier à Montpellier pour avoir refusé en 2023 de marier une Française et un Algérien visé par une obligation de quitter le territoire. Le procureur a rappelé qu'un maire ne peut s'opposer à la célébration d'une union. L'élu a totalement assumé son choix à la barre. Javier Milei à Paris en ce moment. Une visite controversée avec un rassemblement prévu dans la soirée devant l'ambassade d'Argentine à Paris. Le président argentin doit être reçu à l'Elysée ce jeudi par Emmanuel Macron et recevoir demain un prix du Paris Economic Forum. Failleur en plein vol, un avion de la compagnie Fly Dubai à destination de Tel Aviv a dû atterrir en urgence en Arabie Saoudite. Le copilote a poignardé le commandant de bord pour tenter de provoquer un crash. Le premier ministre israélien Benjamin Netanyahou dénonce une tentative d'attaque terroriste et salue l'héroïsme du pilote. Enfin, du sport et du football avec un coup de tonnerre au Portugal. Cristiano Ronaldo quitte la sélection nationale en pleine Ligue des Nations. L'attaquant de 41 ans a claqué la porte du rassemblement sur fond de désaccords supposés avec le sélectionneur. Le quintuple Ballon d'Or promet de s'expliquer.
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3: La météo des Hautes-Alpes et de la vallée de l'Ubaye avec Météo Alpes-Durance.
4: Et cet après-midi, le temps reste parfaitement sec sur les Hautes-Alpes et l'Ubaye, malgré la présence d'un ciel régulièrement voilé par de fins nuages d'altitude. La nouveauté du jour provient du vent de nord qui souffle particulièrement fort sur nos reliefs. Les températures maximales restent très douces et bien agréables pour la saison, comprise de 24 à 28 degrés au plus fort de la journée. Pour votre journée de vendredi, peu de changements à attendre. Le beau temps va persister sous un ciel encore parfois voilé. Le vent basculera au secteur ouest-sud-ouest autour de 30 à 35 km/h l'après-midi. Le mercure fléchira très légèrement de 2 à 3 degrés tout en conservant une belle douceur avec 8 à 13 degrés le matin et de 23 à 27 degrés l'après-midi.
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Les Thérèse sont des femmes de rigueur. Leurs règles morales sont strictes, tolérantes, altruistes. Elles partagent tout. Leurs idées, leurs joies, leurs peines. Pas mal de journées aujourd'hui. Journée mondiale du végétarisme. Journée internationale de la musique. Journée du chocolat, et c'est pas fini. Journée internationale du café. Journée internationale du raton laveur. Et journée internationale des personnes âgées. Allez, il y a l'anniversaire de l'acteur Zach Galifianakis. C'est Alan dans les Very Bad Trip. 57 ans. Bon anniversaire à Youssou N'Dour, 67 ans. Isabelle Morini-Bosque, 70 ans. 76 ans pour Jane Monson. 77 ans pour André Rieu. Et puis les 82 ans de Jean-Pierre Castaldi. Bon anniversaire à vous aussi, peut-être né un 1er octobre.

0: Bonjour à tous, on commence votre horoscope de ce jeudi 1er octobre par les béliers. Vous avez besoin de bouger pour remettre vos idées en place.
1: Taureau, l'atmosphère se prête au rapprochement sincère.
2: Gémeaux, avant de vous dévoiler, prenez le temps d'observer.
3: Cancer, les rencontres sont favorisées, une discussion spontanée pourrait vous apporter beaucoup.
4: Les lions, faites confiance à votre entourage, mais ne mettez pas votre intuition de côté.
5: Vierge, une jolie complicité colore votre journée.
6: Les petites attentions, les regards et les gestes tendres pourraient avoir beaucoup plus d'importance que les grands discours.
7: Balance, tout semble aller très vite autour de vous, ne vous laissez pas entraîner par le mouvement.
8: Scorpion, votre pouvoir de séduction n'a pas besoin d'être démonstratif.
9: Sagittaire, quelques frictions peuvent apparaître, mais rien d'insurmontable.
10: Capricorne, la complicité est au rendez-vous.
11: Verseau, vous gardez la tête froide alors que tout s'agite autour de vous.
12: Et enfin les poissons, aujourd'hui vous avez surtout envie de calme et de réconfort.
13: Je vous souhaite à tous une très belle journée.
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3: Bonjour à tous, on commence avec les intempéries dans le Gard. Les pompiers des Alpes du Sud ont été mobilisés en renfort face au risque d'inondation et de crues. Dans les Alpes de Haute-Provence, 8 sapeurs-pompiers spécialisés en secours aquatique ont été envoyés sur place avec 4 véhicules et un jet-ski et 2 embarcations. Les Hautes-Alpes ont également détaché 6 pompiers spécialisés dans les inondations et les forts courants. Et puis une annonce qui concerne directement les Alpes du Sud. BFM d'ici devrait fermer ses portes au début de l'année prochaine. La décision a été annoncée hier lors d'un comité social et économique. La chaîne locale fait partie des 2 antennes de CMA Média, a décidé de fermer avec BFM Normandie. Le groupe avait pourtant annoncé la mise en vente de ces chaînes locales avant de choisir finalement de conserver les autres antennes et de les transformer en chaînes économiques. À Gap maintenant, un habitant du Dévoluy a été condamné à 8 mois de prison avec sursis pour des violences sur son ex-compagne. Les faits remontent au 22 mai après une soirée à l'Alparena. Une dispute avait éclaté sur le parking. La victime avait été frappée et projetée au sol avec 2 jours d'incapacité totale de travail. Le tribunal a prononcé une peine plus lourde que les 6 mois requis par le parquet. L'homme devra également suivre un stage sur les violences conjugales. Il n'a plus le droit de contacter la victime ni de se rendre à son domicile. On reste dans les Hautes-Alpes avec les fuites d'eau potable. Certains réseaux de montagne affichent jusqu'à 60 à 70% de pertes. Ces réseaux vieillissants sont soumis aux contraintes du relief et aux variations de pression. Il appelle les communes à mieux anticiper les travaux et à coordonner les chantiers avec ceux de la voirie, de l'électricité ou du pluvial pour éviter de rouvrir les rues à répétition. Et pour terminer, direction Super Dévoluy, la nouvelle télécabine remplacera l'ancien télésiège. À l'ouverture de la station le 12 décembre, les équipes procèdent actuellement au dernier réglage et au rodage des câbles. Avec 9 pylônes contre 18 auparavant, elle sera plus rapide avec une vitesse de 7 mètres par seconde et doit apporter davantage de confort et de sécurité, notamment pour les enfants. Cette nouvelle installation marque enfin le début d'un projet plus large pour le domaine du Dévoluy.
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2: La météo des Hautes-Alpes et de la vallée de l'Ubaye avec Météo Alpes du Rance.
3: Cet après-midi, le temps reste parfaitement sec sur les Hautes-Alpes et l'Ubaye, malgré la présence d'un ciel régulièrement voilé par de fins nuages d'altitude. La nouveauté du jour provient du vent de nord qui souffle particulièrement fort sur nos reliefs. Les températures maximales restent très douces et bien agréables pour la saison, comprises de 24 à 28 degrés au plus fort de la journée. Pour votre journée de vendredi, peu de changements à attendre. Le beau temps va persister sous un ciel encore parfois voilé. Le vent basculera au secteur ouest-sud-ouest autour de 30 à 35 km/h l'après-midi. Le mercure fléchira très légèrement de 2 à 3 degrés tout en conservant une belle douceur avec 8 à 13 degrés le matin et de 23 à 27 degrés l'après-midi.
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1: Ce soir sur TF1, retrouvez le grand concours spécial champion. France de primaire, le débat. Les 9, 10, 16, 17 octobre prochain, le Parti Socialiste va organiser sa primaire afin de désigner un candidat commun au PS. Allez, sur France 3, meurtre à Amiens, Canal, ceci n'est pas un crime, M6, recherche appartement ou maison, TMC, taxi 5, W9, y'a que la vérité qui compte, et sur Gulli, la tour Montparnasse infernale. Allez, je vous laisse sur votre choix et par avance une belle soirée devant votre télévision.
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0: Il est bientôt 8h.
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0: 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Il est 8h.
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3: Bonjour, la vigilance rouge puis inondation a été levée dans le Gard et l'Hérault, mais de fortes pluies se sont abattues sur les deux départements. Les écoles seront de nouveau ouvertes ce matin. Les perturbations dans les transports, elles, devraient durer jusqu'à au moins ce midi. Et la circulation des trains reste également interrompue jusqu'à ce jeudi midi sur les axes Marseille-Avignon 7-Nîmes, précise la SNCF. Face à l'extension et la violence du mouvement lycéen, le gouvernement réagit. Hier, 356 établissements ont été perturbés, entraînant 625 interpellations et 83 policiers blessés. L'IGPN enquête également sur 3 lycéens blessés lors de blocages. Pour apaiser la tension, le ministre de l'Éducation, Édouard Geffray, annonce l'ouverture pour lundi d'une plateforme de concertation. Objectif, écouter les revendications des élèves et apporter des réponses pour permettre le retour en classe. Emmanuel Macron, lui, s'invite dans la polémique Jordan Bardella. Le président exige du Rassemblement National qu'il clarifie sa ligne après des accusations d'antisémitisme portées par Mediapart. Sur Instagram, Jordan Bardella, lui, dénonce un traitement déloyal, injuste et mensonger. Il accuse le journal de militantisme d'extrême gauche en vue de la présidentielle. 7 500 € d'amende requis contre Robert Ménard. Le maire de Béziers était jugé hier à Montpellier pour avoir refusé en 2023 de marier une Française et un Algérien visé par une obligation de quitter le territoire. Le procureur a rappelé qu'un maire ne peut s'opposer à la célébration d'une union. L'élu a totalement assumé son choix à la barre. Javier Milei à Paris en ce moment, une visite controversée avec un rassemblement prévu dans la soirée devant l'ambassade d'Argentine à Paris. Le président argentin doit être reçu à l'Elysée ce jeudi par Emmanuel Macron et recevoir demain un prix du Paris Economic Forum. Frayeur en plein vol, un avion de la compagnie Fly Dubai à destination de Tel Aviv a dû atterrir en urgence en Arabie Saoudite. Le copilote a poignardé le commandant de bord pour tenter de provoquer un crash. Le premier ministre israélien Benjamin Netanyahou dénonce une tentative d'attaque terroriste et salue l'héroïsme du pilote. Enfin, du sport et du football avec un coup de tonnerre au Portugal. Cristiano Ronaldo quitte la sélection nationale en pleine Ligue des Nations. L'attaquant de 41 ans a claqué la porte du rassemblement sur fond de désaccord supposé avec le sélectionneur. Le quintuple Ballon d'Or promet de s'expliquer.
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4: La météo des Hautes-Alpes et de la vallée de l'Ubaye avec Météo Alpes Durance.
5: Cet après-midi, le temps reste parfaitement sec sur les Hautes-Alpes et l'Ubaye, malgré la présence d'un ciel régulièrement voilé par de fins nuages d'altitude. La nouveauté du jour provient du vent de nord qui souffle particulièrement fort sur nos reliefs. Les températures maximales restent très douces et bien agréables pour la saison, comprise de 24 à 28 degrés au plus fort de la journée. Pour votre journée de vendredi, peu de changements à attendre. Le beau temps va persister sous un ciel encore parfois voilé. Le vent basculera au secteur ouest-sud-ouest autour de 30 à 35 km/h. L'après-midi, le mercure fléchira très légèrement de 2 à 3 degrés tout en conservant une belle douceur avec 8 à 13 degrés le matin et de 23 à 27 degrés l'après-midi.
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0: Les Thérèse sont des femmes de rigueur. Leurs règles morales sont strictes, tolérantes, altruistes. Elles partagent tout. Leurs idées, leurs joies, leurs peines. Pas mal de journées aujourd'hui. Journée mondiale du végétarisme, journée internationale de la musique, journée du chocolat, et c'est pas fini, journée internationale du café, journée internationale du raton laveur et journée internationale des personnes âgées. Allez, il y a l'anniversaire de l'acteur Zach Galifianakis, c'est Alan dans les Very Bad Trip, 57 ans. Bon anniversaire à Youssou N'Dour, 67 ans. Isabelle Morini-Bosque, 70 ans. 76 ans pour Jen Monson, 77 ans pour André Rieu, et puis les 82 ans de Jean-Pierre Castaldi. Bon anniversaire à vous aussi, peut-être né un 1er octobre.
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0: à tous, on commence votre horoscope de ce jeudi 1er octobre par les béliers. Vous avez besoin de bouger pour remettre vos idées en place.
1: Taureau, l'atmosphère se prête au rapprochement sincère.
2: Gémeaux, avant de vous dévoiler, prenez le temps d'observer.
3: Cancer, les rencontres sont favorisées, une discussion spontanée pourrait vous apporter beaucoup.
4: Les lions, faites confiance à votre entourage, mais ne mettez pas votre intuition de côté.
5: Vierge, une jolie complicité colore votre journée.
6: Les petites attentions, les regards et les gestes tendres pourraient avoir beaucoup plus d'importance que les grands discours.
7: Balance, tout semble aller très vite autour de vous, ne vous laissez pas entraîner par le mouvement.
8: Scorpion, votre pouvoir de séduction n'a pas besoin d'être démonstratif.
9: Sagittaire, quelques frictions peuvent apparaître, mais rien d'insurmontable.
10: Capricorne, la complicité est au rendez-vous.
11: Verseau, vous gardez la tête froide alors que tout s'agite autour de vous.
12: Et enfin les poissons, aujourd'hui vous avez surtout envie de calme et de réconfort.
13: Je vous souhaite à tous une très belle journée.

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2: Bonjour à tous, on commence avec les intempéries dans le Gard. Les pompiers des Alpes du Sud ont été mobilisés en renfort face au risque d'inondation et de crue. Dans les Alpes de Haute-Provence, 8 sapeurs-pompiers spécialisés en secours aquatique ont été envoyés sur place avec 4 véhicules et un jet-ski et 2 embarcations. Les Hautes-Alpes ont également détaché 6 pompiers spécialisés dans les inondations et les forts courants. Et puis une annonce qui concerne directement les Alpes du Sud. BFM d'ici devrait fermer ses portes au début de l'année prochaine. La décision a été annoncée hier lors d'un comité social et économique. La chaîne locale fait partie des 2 antennes de CMA Média, a décidé de fermer avec BFM Normandie. Le groupe avait pourtant annoncé la mise en vente de ces chaînes locales avant de choisir finalement de conserver les autres antennes et de les transformer en chaînes économiques. À Gap maintenant, un habitant du Dévoluy a été condamné à 8 mois de prison avec sursis pour des violences sur son ex-compagne. Les faits remontent au 22 mai après une soirée à l'Alpe Arena. Une dispute avait éclaté sur le parking. La victime avait été frappée et projetée au sol avec 2 jours d'incapacité totale de travail. Le tribunal a prononcé une peine plus lourde que les 6 mois requis par le parquet. L'homme devra également suivre un stage sur les violences conjugales. Il n'a plus le droit de contacter la victime ni de se rendre à son domicile. On reste dans les Hautes-Alpes avec les fuites d'eau potable. Certains réseaux de montagne affichent jusqu'à 60 à 70% de pertes. Ces réseaux vieillissants sont soumis aux contraintes du relief et aux variations de pression. Il appelle les communes à mieux anticiper les travaux et à coordonner les chantiers avec ceux de la voirie, de l'électricité ou du pluvial pour éviter de rouvrir les rues à répétition. Et pour terminer, direction Super Dévoluy, la nouvelle télécabine remplacera l'ancien télésiège. À l'ouverture de la station le 12 décembre, les équipes procèdent actuellement au dernier réglage et au rodage des câbles. Avec 9 pylônes contre 18 auparavant, elle sera plus rapide avec une vitesse de 7 mètres par seconde et doit apporter davantage de confort et de sécurité, notamment pour les enfants. Et cette nouvelle installation marque enfin le début d'un projet plus large pour le domaine du Dévoluy.
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1: La météo des Hautes-Alpes et de la vallée de l'Ubaye avec Météo Alpes d'Urance.
2: Et cet après-midi, le temps reste parfaitement sec sur les Hautes-Alpes et l'Ubaye, malgré la présence d'un ciel régulièrement voilé par de fins nuages d'altitude. La nouveauté du jour provient du vent de nord qui souffle particulièrement fort sur nos reliefs. Les températures maximales restent très douces et bien agréables pour la saison, comprise de 24 à 28 degrés au plus fort de la journée. Pour votre journée de vendredi, peu de changements à attendre. Le beau temps va persister sous un ciel encore parfois voilé. Le vent basculera au secteur ouest-sud-ouest autour de 30 à 35 km/h. L'après-midi, le mercure fléchira très légèrement de 2 à 3 degrés tout en conservant une belle douceur avec 8 à 13 degrés le matin et de 23 à 27 degrés l'après-midi.
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1: Ce soir sur TF1, retrouvez le grand concours spécial champion. France 2 primaire, le débat. Les 9, 10, 16, 17 octobre prochain, le Parti Socialiste va organiser sa primaire afin de désigner un candidat commun au PS. Allez, sur France 3, meurtre à Amiens, Canal, ceci n'est pas un crime. Même si se recherche appartement ou maison, TMC, Taxi 5, W9, il n'y a que la vérité qui compte. Et sur Gulli, la tour Montparnasse infernale. Allez, je vous laisse sur votre choix et par avance, une belle soirée devant votre télévision.
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1: Il est bientôt 9h.
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3: Bonjour, 2 mois de pluie en quelques heures dans le Gard et Hérault où la vigilance rouge a été levée. Les écoles ont pu rouvrir ce matin, mais Météo France prévient que les conditions sont incertaines et que la vigilance peut être amenée à évoluer. Un exercice d'équilibriste aujourd'hui pour Sébastien Lecornu qui doit tailler dans les dépenses publiques sans censure ni 49.3 pour économiser 54 milliards d'euros. Le projet de budget pour 2027 doit être présenté ce matin en Conseil des ministres. Pendant ce temps, les lycéens prévoient de se mobiliser à nouveau aujourd'hui, un mouvement qui pourrait fusionner avec celui des étudiants et s'étendre. Le gouvernement déplore une montée de la violence. Javier Milei est à Paris, une visite controversée avec un rassemblement de protestations prévu dans la soirée devant l'ambassade d'Argentine à Paris. Le président argentin qui estime que l'Europe est en train de couler doit être reçu aujourd'hui à l'Élysée par Emmanuel Macron. Emmanuel Macron qui met son grain de sel dans la polémique Jordan Bardella. Le président exige que le RN clarifie sa position après les accusations d'antisémitisme portées par Mediapart. De son côté, le président du RN déclare que les Français seront juges. 7 500 € d'amende requis contre Robert Ménard, le maire de Béziers, jugé pour avoir refusé de marier une Française et un Algérien sous obligation de quitter le territoire. Le procureur a rappelé qu'aucun maire ne peut s'opposer à la célébration d'une union. L'élu, lui, assume son choix. Année catastrophique pour les glaciers suisses. Selon une étude publiée ce jeudi, ils ont perdu près de 20% de leur volume en 5 ans. En cause, un été aux températures records qui détrône même la canicule de 2003. Des glaciers qui pourraient disparaître d'ici une quinzaine d'années si rien n'est fait. Le musée de Louvre à Paris lance un appel aux dons. Objectif, récolter 800 000 euros pour restaurer la cour du Sphinx. Benjamin Netanyahou a réagi après l'atterrissage d'urgence d'un vol Fly Dubai en direction de Tel Aviv. Le copilote avait poignardé le commandant de bord, une action qualifiée de tentative d'attaque terroriste djihadiste par le premier ministre israélien. Dans l'espace, Sofiane va bientôt pouvoir rentrer sur Terre. L'équipage qui doit prendre sa relève décolle aujourd'hui vers la station spatiale internationale. Enfin, coup de tonnerre au Portugal, Cristiano Ronaldo quitte la sélection en pleine Ligue des Nations. L'attaquant de 41 ans a claqué la porte et promet de dire bientôt toute la vérité au Portugal.
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5: La météo des Hautes-Alpes et de la vallée de l'Ubaye avec Météo Alpes Durance.
6: Cet après-midi, le temps reste parfaitement sec sur les Hautes-Alpes et l'Ubaye, malgré la présence d'un ciel régulièrement voilé par de fins nuages d'altitude. La nouveauté du jour provient du vent de nord qui souffle particulièrement fort sur nos reliefs. Les températures maximales restent très douces et bien agréables pour la saison, comprise de 24 à 28 degrés au plus fort de la journée. Pour votre journée de vendredi, peu de changements à attendre. Le beau temps va persister sous un ciel encore parfois voilé. Le vent basculera au secteur ouest-sud-ouest autour de 30 à 35 km/h l'après-midi. Le mercure fléchira très légèrement de 2 à 3 degrés tout en conservant une belle douceur avec 8 à 13 degrés le matin et de 23 à 27 degrés l'après-midi.
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0: 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Nous sommes le jeudi 1er octobre, 274e jour de l'année. Aujourd'hui, on fête Thérèse, Ariel et Uriel. Les Thérèses sont des femmes de rigueur. Leurs règles morales sont strictes, tolérantes, altruistes. Elles partagent tout. Leurs idées, leurs joies, leurs peines. Pas mal de journées aujourd'hui. Journée mondiale du végétarisme, journée internationale de la musique, journée du chocolat, et c'est pas fini, journée internationale du café, journée internationale du raton laveur et journée internationale des personnes âgées. Allez, il y a l'anniversaire de l'acteur Zach Galifianakis, c'est Alan dans les Very Bad Trip, 57 ans. Bon anniversaire à Youssou N'Dour, 67 ans. Isabelle Morini-Bosque, 70 ans. 76 ans pour Jen Monson, 77 ans pour André Rieu, et puis les 82 ans de Jean-Pierre Castaldi. Bon anniversaire à vous aussi, peut-être né un 1er octobre.
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0: Bonjour à tous, on commence votre horoscope de ce jeudi 1er octobre par les béliers. Vous avez besoin de bouger pour remettre vos idées en place.
1: Taureau, l'atmosphère se prête au rapprochement sincère.
2: Gémeaux, avant de vous dévoiler, prenez le temps d'observer.
3: Cancer, les rencontres sont favorisées, une discussion spontanée pourrait vous apporter beaucoup.
4: Les lions, faites confiance à votre entourage, mais ne mettez pas votre intuition de côté.
5: Vierge, une jolie complicité colore votre journée.
6: Les petites attentions, les regards et les gestes tendres pourraient avoir beaucoup plus d'importance que les grands discours.
7: Balance, tout semble aller très vite autour de vous, ne vous laissez pas entraîner par le mouvement.
8: Scorpion, votre pouvoir de séduction n'a pas besoin d'être démonstratif.
9: Sagittaire, quelques frictions peuvent apparaître, mais rien d'insurmontable.
10: Capricorne, la complicité est au rendez-vous.
11: Verseau, vous gardez la tête froide alors que tout s'agite autour de vous.
12: Et enfin les poissons, aujourd'hui vous avez surtout envie de calme et de réconfort.
13: Je vous souhaite à tous une

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2: Bonjour à tous, on commence avec les intempéries dans le Gard. Les pompiers des Alpes du Sud ont été mobilisés en renfort face au risque d'inondation et de crue. Dans les Alpes de Haute-Provence, 8 sapeurs-pompiers spécialisés en secours aquatique ont été envoyés sur place avec 4 véhicules et un jet-ski et 2 embarcations. Les Hautes-Alpes ont également détaché 6 pompiers spécialisés dans les inondations et les forts courants. Et puis une annonce qui concerne directement les Alpes du Sud. BFM DC devrait fermer ses portes au début de l'année prochaine. La décision a été annoncée hier lors d'un comité social et économique. La chaîne locale fait partie des 2 antennes de CMA Média, a décidé de fermer avec BFM Normandie. Le groupe avait pourtant annoncé la mise en vente de ses chaînes locales avant de choisir finalement de conserver les autres antennes et de les transformer en chaînes économiques. À Gap maintenant, un habitant du Dévoluy a été condamné à 8 mois de prison avec sursis pour des violences sur son ex-compagne. Les faits remontent au 22 mai après une soirée à l'Alparena. Une dispute avait éclaté sur le parking. La victime avait été frappée et projetée au sol avec 2 jours d'incapacité totale de travail. Le tribunal a prononcé une peine plus lourde que les 6 mois requis par le parquet. L'homme devra également suivre un stage sur les violences conjugales. Il n'a plus le droit de contacter la victime ni de se rendre à son domicile. On reste dans les Hautes-Alpes avec les fuites d'eau potable. Certains réseaux de montagne affichent jusqu'à 60 à 70% de pertes. Ces réseaux vieillissants sont soumis aux contraintes du relief et aux variations de pression. Il appelle les communes à mieux anticiper les travaux et à coordonner les chantiers avec ceux de la voirie, de l'électricité ou du pluvial pour éviter de rouvrir les rues à répétition. Et pour terminer, direction Super Dévoluy, la nouvelle télécabine remplacera l'ancien télésiège. À l'ouverture de la station le 12 décembre, les équipes procèdent actuellement au dernier réglage et au rodage des câbles. Avec 9 pylônes contre 18 auparavant, elle sera plus rapide avec une vitesse de 7 mètres par seconde et doit apporter davantage de confort et de sécurité, notamment pour les enfants. Cette nouvelle installation marque enfin le début d'un projet plus large pour le domaine du Dévoluy.
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1: La météo des Hautes-Alpes et de la vallée de l'Ubaye avec Météo Alpes d'Urance.
2: Et cet après-midi, le temps reste parfaitement sec sur les Hautes-Alpes et l'Ubaye, malgré la présence d'un ciel régulièrement voilé par de fins nuages d'altitude. La nouveauté du jour provient du vent de nord qui souffle particulièrement fort sur nos reliefs. Les températures maximales restent très douces et bien agréables pour la saison, comprises de 24 à 28 degrés au plus fort de la journée. Pour votre journée de vendredi, peu de changements à attendre. Le beau temps va persister sous un ciel encore parfois voilé. Le vent basculera au secteur ouest-sud-ouest autour de 30 à 35 km heure après-midi. Le mercure fléchira très légèrement de 2 à 3 degrés tout en conservant une belle douceur avec 8 à 13 degrés le matin et de 23 à 27 degrés l'après-midi.
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1: Ce soir sur TF1, retrouvez le grand concours spécial champion. France 2 primaire, le débat. Les 9, 10, 16, 17 octobre prochain, le Parti Socialiste va organiser sa primaire afin de désigner un candidat commun au PS. Allez, sur France 3, meurtre à Amiens, Canal, ceci n'est pas un crime, même si se recherche appartement ou maison, TMC, Taxi 5, W9, il n'y a que la vérité qui compte, et sur Gulli, la tour Montparnasse infernale. Allez, je vous laisse sur votre choix et par avance une belle soirée devant votre télévision.
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0: 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Il est 10h.
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3: Bonjour, 2 mois de pluie en quelques heures dans le Gard et l'Hérault où la vigilance rouge a été levée. Les écoles ont pu rouvrir ce matin, mais Météo France prévient que les conditions sont incertaines et que la vigilance peut être amenée à évoluer. Un exercice d'équilibriste aujourd'hui pour Sébastien Lecornu qui doit tailler dans les dépenses publiques sans censure ni 49.3 pour économiser 54 milliards d'euros. Le projet de budget pour 2027 doit être présenté ce matin en Conseil des ministres. Pendant ce temps, les lycéens prévoient de se mobiliser à nouveau aujourd'hui, un mouvement qui pourrait fusionner avec celui des étudiants et s'étendre. Le gouvernement déplore une montée de la violence. Javier Milei est à Paris, une visite controversée avec un rassemblement de protestations prévu dans la soirée devant l'ambassade d'Argentine à Paris. Le président argentin, qui estime que l'Europe est en train de couler, doit être reçu aujourd'hui à l'Élysée par Emmanuel Macron. Emmanuel Macron qui met son grain de sel dans la polémique Jordan Bardella. Le président exige que le RN clarifie sa position après les accusations d'antisémitisme portées par Mediapart. De son côté, le président du RN déclare que les Français seront juges. 7 500 € d'amende requis contre Robert Ménard, le maire de Béziers, jugé pour avoir refusé de marier une Française et un Algérien sous obligation de quitter le territoire. Le procureur a rappelé qu'aucun maire ne peut s'opposer à la célébration d'une union. L'élu, lui, assume son choix. Année catastrophique pour les glaciers suisses. Selon une étude publiée ce jeudi, ils ont perdu près de 20% de leur volume en 5 ans. En cause, un été aux températures records qui détrône même la canicule de 2003. Des glaciers qui pourraient disparaître d'ici une quinzaine d'années si rien n'est fait. Le musée du Louvre à Paris lance un appel aux dons. Objectif, récolter 800 000 € pour restaurer la cour du Sphinx. Benjamin Netanyahou a réagi après l'atterrissage d'urgence d'un vol Fly Dubai en direction de Tel Aviv. Le copilote avait poignardé le commandant de bord, une action qualifiée de tentative d'attaque terroriste djihadiste par le premier ministre israélien. Dans l'espace, Sofiane va bientôt pouvoir rentrer sur Terre. L'équipage qui doit prendre sa relève décolle aujourd'hui vers la station spatiale internationale. Enfin, coup de tonnerre au Portugal, Cristiano Ronaldo quitte la sélection en pleine Ligue des Nations. L'attaquant de 41 ans a claqué la porte et promet de dire bientôt toute la vérité aux Portugais.
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4: La météo des Hautes-Alpes et de la vallée de l'Ubaye avec Météo Alpes d'Urance.
5: Et cet après-midi, le temps reste parfaitement sec sur les Hautes-Alpes et l'Ubaye, malgré la présence d'un ciel régulièrement voilé par de fins nuages d'altitude. La nouveauté du jour provient du vent de nord qui souffle particulièrement fort sur nos reliefs. Les températures maximales restent très douces et bien agréables pour la saison, comprise de 24 à 28 degrés au plus fort de la journée. Pour votre journée de vendredi, peu de changements à attendre. Le beau temps va persister sous un ciel encore parfois voilé. Le vent basculera au secteur ouest-sud-ouest autour de 30 à 35 km/h l'après-midi. Le mercure fléchira très légèrement de 2 à 3 degrés tout en conservant une belle douceur avec 8 à 13 degrés le matin et de 23 à 27 degrés l'après-midi.
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3: Bonjour à tous, on commence avec les intempéries dans le Gard. Les pompiers des Alpes du Sud ont été mobilisés en renfort face au risque d'inondation et de crue. Dans les Alpes de Haute-Provence, 8 sapeurs-pompiers spécialisés en secours aquatique ont été envoyés sur place avec 4 véhicules et un jet-ski et 2 embarcations. Les Hautes-Alpes ont également détaché 6 pompiers spécialisés dans les inondations et les forts courants. Et puis une annonce qui concerne directement les Alpes du Sud. BFM d'ici devrait fermer ses portes au début de l'année prochaine. La décision a été annoncée hier lors d'un comité social et économique. La chaîne locale fait partie des 2 antennes de CMA Média, a décidé de fermer avec BFM Normandie. Le groupe avait pourtant annoncé la mise en vente de ces chaînes locales avant de choisir finalement de conserver les autres antennes et de les transformer en chaînes économiques. À Gap maintenant, un habitant du Dévoluy a été condamné à 8 mois de prison avec sursis pour des violences sur son ex-compagne. Les faits remontent au 22 mai après une soirée à l'Alpe Arena. Une dispute avait éclaté sur le parking. La victime avait été frappée et projetée au sol avec 2 jours d'incapacité totale de travail. Le tribunal a prononcé une peine plus lourde que les 6 mois requis par le parquet. L'homme devra également suivre un stage sur les violences conjugales. Il n'a plus le droit de contacter la victime ni de se rendre à son domicile. On reste dans les Hautes-Alpes avec les fuites d'eau potable. Certains réseaux de montagne affichent jusqu'à 60 à 70% de pertes. Ces réseaux vieillissants sont soumis aux contraintes du relief et aux variations de pression. Il appelle les communes à mieux anticiper les travaux et à coordonner les chantiers avec ceux de la voirie, de l'électricité ou du pluvial pour éviter de rouvrir les rues à répétition. Et pour terminer, direction Super Dévoluy, la nouvelle télécabine remplacera l'ancien télésiège. À l'ouverture de la station le 12 décembre, les équipes procèdent actuellement au dernier réglage et au rodage des câbles. Avec 9 pylônes contre 18 auparavant, elle sera plus rapide avec une vitesse de 7 mètres par seconde et doit apporter davantage de confort et de sécurité, notamment pour les enfants. Cette nouvelle installation marque enfin le début d'un projet plus large pour le domaine du Dévoluy.
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2: Et cet après-midi, le temps reste parfaitement sec sur les Hautes-Alpes et l'Ubaye, malgré la présence d'un ciel régulièrement voilé par de fins nuages d'altitude. La nouveauté du jour provient du vent de nord qui souffle particulièrement fort sur nos reliefs. Les températures maximales restent très douces et bien agréables pour la saison, comprise de 24 à 28 degrés au plus fort de la journée. Pour votre journée de vendredi, peu de changements à attendre. Le beau temps va persister sous un ciel encore parfois voilé. Le vent basculera au secteur ouest-sud-ouest autour de 30 à 35 km/h l'après-midi. Le mercure fléchira très légèrement de 2 à 3 degrés tout en conservant une belle douceur avec 8 à 13 degrés le matin et de 23 à 27 degrés l'après-midi.
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0: 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Il est 11h.
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2: Bonjour, 2 mois de pluie en quelques heures dans le Gard et l'Hérault où la vigilance rouge a été levée. Les écoles ont pu rouvrir ce matin, mais Météo France prévient que les conditions sont incertaines et que la vigilance peut être amenée à évoluer. Un exercice d'équilibriste aujourd'hui pour Sébastien Lecornu qui doit tailler dans les dépenses publiques sans censure ni 49.3 pour économiser 54 milliards d'euros. Le projet de budget pour 2027 doit être présenté ce matin en Conseil des ministres. Pendant ce temps, les lycéens prévoient de se mobiliser à nouveau aujourd'hui, un mouvement qui pourrait fusionner avec celui des étudiants et s'étendre. Le gouvernement déplore une montée de la violence. Javier Milei est à Paris, une visite controversée avec un rassemblement de protestations prévu dans la soirée devant l'ambassade d'Argentine à Paris. Le président argentin qui estime que l'Europe est en train de couler doit être reçu aujourd'hui à l'Élysée par Emmanuel Macron. Emmanuel Macron qui met son grain de sel dans la polémique Jordan Bardella. Le président exige que le RN clarifie sa position après les accusations d'antisémitisme portées par Mediapart. De son côté, le président du RN déclare que les Français seront juges. 7 500 € d'amende requis contre Robert Ménard. Le maire de Béziers, jugé pour avoir refusé de marier une Française et un Algérien sous obligation de quitter le territoire. Le procureur a rappelé qu'aucun maire ne peut s'opposer à la célébration d'une union. L'élu, lui, assume son choix. Année catastrophique pour les glaciers suisses. Selon une étude publiée ce jeudi, ils ont perdu près de 20% de leur volume en 5 ans. En cause, un été aux températures records qui détrône même la canicule de 2003. Des glaciers qui pourraient disparaître d'ici une quinzaine d'années si rien n'est fait. Le musée du Louvre à Paris lance un appel aux dons. Objectif, récolter 800 000 € pour restaurer la cour du Sphinx. Benjamin Netanyahou a réagi après l'atterrissage d'urgence d'un vol Fly Dubai en direction de Tel Aviv. Le copilote avait poignardé le commandant de bord, une action qualifiée de tentative d'attaque terroriste djihadiste par le premier ministre israélien. Dans l'espace, Sophia Dno va bientôt pouvoir rentrer sur Terre. L'équipage qui doit prendre sa relève décolle aujourd'hui vers la station spatiale internationale. Enfin, coup de tonnerre au Portugal, Cristiano Ronaldo quitte la sélection en pleine Ligue des Nations. L'attaquant de 41 ans a claqué la porte et promet de dire bientôt toute la vérité au Portugal.
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3: La météo des Hautes-Alpes et de la vallée de l'Ubaye avec Météo Alpes Durance.
4: Cet après-midi, le temps reste parfaitement sec sur les Hautes-Alpes et l'Ubaye, malgré la présence d'un ciel régulièrement voilé par de fins nuages d'altitude. La nouveauté du jour provient du vent de nord qui souffle particulièrement fort sur nos reliefs. Les températures maximales restent très douces et bien agréables pour la saison, comprise de 24 à 28 degrés au plus fort de la journée. Pour votre journée de vendredi, peu de changements à attendre. Le beau temps va persister sous un ciel encore parfois voilé. Le vent basculera au secteur ouest-sud-ouest autour de 30 à 35 km/h. L'après-midi, le mercure fléchira très légèrement de 2 à 3 degrés tout en conservant une belle douceur avec 8 à 13 degrés le matin et de 23 à 27 degrés l'après-midi.
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1: Et une astuce déco pour aujourd'hui, c'est bien connu, les couleurs claires donnent l'impression d'un espace plus grand. Si vous avez de place, vous avez tout intérêt à les utiliser. Sur les murs, les revêtements de sol, le mobilier, les tonalités pastel ou les nuances de blanc sont une bonne idée pour apporter clarté, lumière et perception. À l'inverse, des couleurs claires, les tonalités sombres peuvent donner l'impression d'un espace plus petit. En revanche, lorsqu'une couleur foncée est utilisée exclusivement sur le mur du fond, il permet de donner de la profondeur et une touche de sophistication à l'ensemble, tout en accentuant la luminosité des autres éléments de la pièce.
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2: Bonjour à tous, on commence avec les intempéries dans le Gard. Les pompiers des Alpes du Sud ont été mobilisés en renfort face au risque d'inondation et de crues. Dans les Alpes de Haute-Provence, 8 sapeurs-pompiers spécialisés en secours aquatique ont été envoyés sur place avec 4 véhicules et un jet-ski et 2 embarcations. Les Hautes-Alpes ont également détaché 6 pompiers spécialisés dans les inondations et les forts courants. Et puis une annonce qui concerne directement les Alpes du Sud. BFM d'ici devrait fermer ses portes au début de l'année prochaine. La décision a été annoncée hier lors d'un comité social et économique. La chaîne locale fait partie des 2 antennes de CMA Média, a décidé de fermer avec BFM Normandie. Le groupe avait pourtant annoncé la mise en vente de ses chaînes locales avant de choisir finalement de conserver les autres antennes et de les transformer en chaînes économiques. À Gap maintenant, un habitant du Dévoluy a été condamné à 8 mois de prison avec sursis pour des violences sur son ex-compagne. Les faits remontent au 22 mai après une soirée à l'Alparena. Une dispute avait éclaté sur le parking. La victime avait été frappée et projetée au sol avec 2 jours d'incapacité totale de travail. Le tribunal a prononcé une peine plus lourde que les 6 mois requis par le parquet. L'homme devra également suivre un stage sur les violences conjugales. Il n'a plus le droit de contacter la victime ni de se rendre à son domicile. On reste dans les Hautes-Alpes avec les fuites d'eau potable. Certains réseaux de montagne affichent jusqu'à 60 à 70% de pertes. Ces réseaux vieillissants sont soumis aux contraintes du relief et aux variations de pression. Il appelle les communes à mieux anticiper les travaux et à coordonner les chantiers avec ceux de la voirie, de l'électricité ou du pluvial pour éviter de rouvrir les rues à répétition. Et pour terminer, direction Super Dévoluy, la nouvelle télécabine remplacera l'ancien télésiège. À l'ouverture de la station le 12 décembre, les équipes procèdent actuellement au dernier réglage et au rodage des câbles. Avec 9 pylônes contre 18 auparavant, elle sera plus rapide avec une vitesse de 7 mètres par seconde et doit apporter davantage de confort et de sécurité, notamment pour les enfants. Cette nouvelle installation marque enfin le début d'un projet plus large pour le domaine du Dévoluy.
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1: La météo des Hautes-Alpes et de la vallée de l'Ubaye avec Météo Alpes d'Urance.
2: Cet après-midi, le temps reste parfaitement sec sur les Hautes-Alpes et l'Ubaye, malgré la présence d'un ciel régulièrement voilé par de fins nuages d'altitude. La nouveauté du jour provient du vent de nord qui souffle particulièrement fort sur nos reliefs. Les températures maximales restent très douces et bien agréables pour la saison, comprises de 24 à 28 degrés au plus fort de la journée. Pour votre journée de vendredi, peu de changements à attendre. Le beau temps va persister sous un ciel encore parfois voilé. Le vent basculera au secteur ouest-sud-ouest autour de 30 à 35 km/h. L'après-midi, le mercure fléchira très légèrement de 2 à 3 degrés tout en conservant une belle douceur avec 8 à 13 degrés le matin et de 23 à 27 degrés l'après-midi.
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1: Alors devinez pourquoi une famille est très très très en colère contre l'entreprise de pompes funèbres qui a géré les funérailles de la grand-mère. Eh bien parce qu'ils ont oublié l'urne de mamie. En fait, sans le savoir, depuis un an, la famille se recueillait sur une pierre tombale vide. Les pompes funèbres ont fait une erreur et n'ont jamais placé l'urne dans la tombe. Erreur qu'ils ont rectifiée il y a quelques jours, mais bon, la fille est en colère et on la comprend.
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2: Il est bientôt midi. 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

0: 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Il est midi.
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2: Bonjour à tous. Une plateforme de concertation pour contenir la colère des lycéens. C'était la proposition du gouvernement hier, alors que des blocus ont été constatés dans 356 établissements partout en France. Laurent Nunez, le ministre de l'Intérieur, déplorait la montée de la violence. Mais ce mouvement de contestation gagne encore du terrain partout en France aujourd'hui. À Grenoble, les transports en commun sont totalement interrompus en raison des lycéens. À Nantes, le hall d'un lycée a été totalement détruit par un incendie ce matin. Incendie également dans des établissements en Île-de-France, à Toulouse ou encore à Bayonne. Le gouvernement qui présente son projet de budget pour l'année 2027, qui comporte 54 milliards d'euros d'économies pour réduire le déficit. Parmi les mesures évoquées, le gouvernement prévoit pour les étudiants non boursiers de faire payer 178 euros l'inscription en BTS et 270 euros celle dans les classes préparatoires aux grandes écoles. Une taxe sur les produits sucrés est également prévue dans le projet de budget de la Sécurité sociale cette fois. Emmanuel Macron, lui, reçoit aujourd'hui à Paris Javier Milei, le président ultra-libéral de l'Argentine. Plusieurs sujets sont au programme de cette visite. Les Malouines, dont l'Argentine et l'Angleterre se disputent la souveraineté. Les minerais critiques ou encore l'accord de libre-échange avec les pays du Mercosur. Les ventes de voitures neuves en France ont bondi de 11% sur un an en septembre, selon les données publiées par la plateforme automobile PFA. Cette hausse est portée par le marché de l'électrique, qui se porte très bien. Les véhicules électriques représentent 42% des immatriculations. Dans le Tarn, les recherches entreprises hier pour retrouver des ossements de delphines Ossaguel se sont achevées ce matin. Une nouvelle reconstitution de la nuit de la disparition de delphines Ossaguel est programmée demain, en présence de son mari Cédric Jubilard. Et puis sport et football, coup de tonnerre au Portugal. Cristiano Ronaldo a quitté la sélection nationale en pleine Ligue des Nations. L'attaquant de 41 ans a claqué la porte de rassemblement sur fond de désaccord supposé avec le sélectionneur.
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3: La météo des Hautes-Alpes et de la vallée de l'Ubaye avec Météo Alpes-Durance.
4: Et cet après-midi, le temps reste parfaitement sec sur les Hautes-Alpes et l'Ubaye, malgré la présence d'un ciel régulièrement voilé par de fins nuages d'altitude. La nouveauté du jour provient du vent de nord qui souffle particulièrement fort sur nos reliefs. Les températures maximales restent très douces et bien agréables pour la saison, comprise de 24 à 28 degrés au plus fort de la journée. Pour votre journée de vendredi, peu de changements à attendre. Le beau temps va persister sous un ciel encore parfois voilé. Le vent basculera au secteur ouest-sud-ouest autour de 30 à 35 km/h. L'après-midi, le mercure fléchira très légèrement de 2 à 3 degrés tout en conservant une belle douceur avec 8 à 13 degrés le matin et de 23 à 27 degrés l'après-midi.
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0: 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Il tente de sauver des cabines téléphoniques isolées. Il fait le buzz en Grande-Bretagne. Depuis 4 ans, William, britannique de 43 ans, s'efforce de sauver les lignes téléphoniques des cabines les plus rurales au Royaume-Uni. En août dernier, il s'est par exemple lancé dans un périple de plus de 2700 km pour passer une cinquantaine d'appels dans l'une de ces cabines. William n'a pas oublié ce jour de 2022 où, arpentant l'île de Lewis and Harris sur la côte ouest de l'Écosse, il a voulu prévenir sa compagne de son retard. Son téléphone portable avait pratiquement plus de batterie, alors il est tombé sur cette cabine téléphonique qui avait l'air en parfait état et qui lui a semblé idéale pour lui tirer d'affaire, c'est ce qu'il a confié. Eh ben non, elle ne fonctionnait pas. La ligne avait été coupée. La déception, la colère même que ce Britannique a alors ressenti l'ont poussé dès lors à prêter davantage attention à ses cabines rurales. Chaque fois qu'il en voyait une, il allait vérifier si elle fonctionnait toujours et il passait notamment un appel. Et puis, mine de rien, il a appris qu'il y en avait une qui allait peut-être bientôt fermer sur cette fameuse île. Il décide de photographier, il a constaté effaré qu'il était plus possible de passer pas mal d'appels dans ses cabines. Et pour cause, selon un porte-parole de British Telecom, notamment, seules 9000 cabines téléphoniques sont toujours en service au Royaume-Uni contre 20 000. Et il y a quelques jours, l'artiste a réussi un joli coup d'éclat en sauvant précisément l'une des cabines de l'île de Lewis en Écosse. William s'est en effet lancé dans un périple de 2700 bornes depuis les Cornouailles jusqu'à cette cabine pour y passer la cinquantaine de coups de fil requis pour la survie de celle-ci. Il avait auparavant lancé une cagnotte en ligne, promettant à chaque contributeur de lui téléphoner depuis cette cabine une fois parvenu sur place. 52 appels, ce qui veut dire que cette cabine est sauvée pour au moins encore un an.
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2: Bonjour à tous, on commence avec les intempéries dans le Gard. Les pompiers des Alpes du Sud ont été mobilisés en renfort face au risque d'inondation et de crues. Dans les Alpes de Haute-Provence, 8 sapeurs-pompiers spécialisés en secours aquatique ont été envoyés sur place avec 4 véhicules et un jet ski et 2 embarcations. Les Hautes-Alpes ont également détaché 6 pompiers spécialisés dans les inondations et les forts courants. Et puis une annonce qui concerne directement les Alpes du Sud. BFM d'ici devrait fermer ses portes au début de l'année prochaine. La décision a été annoncée hier lors d'un comité social et économique. La chaîne locale fait partie des 2 antennes de CMA Média, a décidé de fermer avec BFM Normandie. Le groupe avait pourtant annoncé la mise en vente de ses chaînes locales avant de choisir finalement de conserver les autres antennes et de les transformer en chaînes économiques. À Gap maintenant, un habitant du Dévoluy a été condamné à 8 mois de prison avec sursis pour des violences sur son ex-compagne. Les faits remontent au 22 mai après une soirée à l'Alparina. Une dispute avait éclaté sur le parking. La victime avait été frappée et projetée au sol avec 2 jours d'incapacité totale de travail. Le tribunal a prononcé une peine plus lourde que les 6 mois requis par le parquet. L'homme devra également suivre un stage sur les violences conjugales. Il n'a plus le droit de contacter la victime ni de se rendre à son domicile. On reste dans les Hautes-Alpes avec les fuites d'eau potable. Certains réseaux de montagne affichent jusqu'à 60 à 70% de pertes. Ces réseaux vieillissants sont soumis aux contraintes du relief et aux variations de pression. Il appelle les communes à mieux anticiper les travaux et à coordonner les chantiers avec ceux de la voirie, de l'électricité ou du pluvial pour éviter de rouvrir les rues à répétition. Et pour terminer, direction Super Dévoluy, la nouvelle télécabine remplacera l'ancien télésiège. À l'ouverture de la station le 12 décembre, les équipes procèdent actuellement au dernier réglage et au rodage des câbles. Avec 9 pylônes contre 18 auparavant, elle sera plus rapide avec une vitesse de 7 mètres par seconde et doit apporter davantage de confort et de sécurité, notamment pour les enfants. Cette nouvelle installation marque enfin le début d'un projet plus large pour le domaine du Dévoluy.
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1: La météo des Hautes-Alpes et de la vallée de l'Ubaye avec Météo Alpes d'Urance.
2: Et cet après-midi, le temps reste parfaitement sec sur les Hautes-Alpes et l'Ubaye, malgré la présence d'un ciel régulièrement voilé par de fins nuages d'altitude. La nouveauté du jour provient du vent de nord qui souffle particulièrement fort sur nos reliefs. Les températures maximales restent très douces et bien agréables pour la saison, comprise de 24 à 28 degrés au plus fort de la journée. Pour votre journée de vendredi, peu de changements à attendre. Le beau temps va persister sous un ciel encore parfois voilé. Le vent basculera au secteur ouest-sud-ouest autour de 30 à 35 km/h. L'après-midi, le mercure fléchira très légèrement de 2 à 3 degrés tout en conservant une belle douceur avec 8 à 13 degrés le matin et de 23 à 27 degrés l'après-midi.
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0: une date dans l'histoire. Je vous emmène le 1er octobre 1982. Premier album au format CD sorti. Oui, nous sommes en 1982 donc. Les amateurs de musique qui écoutaient jusqu'alors leurs artistes préférés sur disque 33 tours découvrent un nouveau format, le compact disc. Développé par Sony, ce nouveau support musical a de sérieux atouts qui vont progressivement rendre le vinyle obsolète. Il est plus petit, moins fragile et son temps de lecture est bien plus long. Dès le 1er octobre 82, les acheteurs japonais de platine CD ont le plaisir de se voir offrir un disque compact. Pour les convaincre de la qualité du son, il s'agit de l'album 52 Street du musicien américain Billy Joel. Pourquoi ce choix ? Sans doute parce que 52 Street a connu un grand succès dès sa sortie en 78 avec des chansons comme Zanzibar. Cet album approfondit les couleurs jazzy de The Stranger, son prédécesseur. Des pointures du jazz sont en effet venues apporter leur pierre à l'édifice, comme le trompettiste Freddie Hubbard. Cet album de Billy Joel, dont le titre fait référence au célèbre club de jazz new-yorkais 52 Street, est classé numéro 1 aux États-Unis dès le 18 novembre 78 et se vend à 7 millions d'exemplaires. Il est également élu album de l'année en 1980. Une date dans l'histoire.
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1: Il est bientôt 13h.

0: 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Il est 13h.
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3: Bonjour à tous. Une plateforme de concertation pour contenir la colère des lycéens. C'était la proposition du gouvernement hier, alors que des blocus ont été constatés dans 356 établissements partout en France. Laurent Nunez, le ministre de l'Intérieur, déplorait la montée de la violence. Mais ce mouvement de contestation gagne encore du terrain partout en France aujourd'hui. À Grenoble, les transports en commun sont totalement interrompus en raison des lycéens. À Nantes, le hall d'un lycée a été totalement détruit par un incendie ce matin. Incendie également dans des établissements en Île-de-France, à Toulouse ou encore à Bayonne. Le gouvernement qui présente son projet de budget pour l'année 2027 qui comporte 54 milliards d'euros d'économies pour réduire le déficit. Parmi les mesures évoquées, le gouvernement prévoit pour les étudiants non boursiers de faire payer 178 euros l'inscription en BTS et 270 euros celle dans les classes préparatoires aux grandes écoles. Une taxe sur les produits sucrés est également prévue dans le projet de budget de la Sécurité sociale cette fois. Emmanuel Macron, lui, reçoit aujourd'hui à Paris Javier Milei, le président ultra-libéral de l'Argentine. Plusieurs sujets sont au programme de cette visite. Les Malouines, dont l'Argentine et l'Angleterre se disputent la souveraineté. Les minerais critiques ou encore l'accord de libre-échange avec les pays du Mercosur. Les ventes de voitures neuves en France ont bondi de 11% sur un an en septembre, selon les données publiées par la plateforme automobile PFA. Cette hausse est portée par le marché de l'électrique, qui se porte très bien. Les véhicules électriques représentent 42% des immatriculations. Dans le Tarn, les recherches entreprises hier pour retrouver des ossements de Delphine Ossaguel se sont achevées ce matin. Une nouvelle reconstitution de la nuit de la disparition de Delphine Ossaguel est programmée demain en présence de son mari Cédric Jubilard. Et puis sport et football, coup de tonnerre au Portugal. Cristiano Ronaldo a quitté la sélection nationale en pleine Ligue des Nations. L'attaquant de 41 ans a claqué la porte du rassemblement sur fond de désaccords supposés avec le sélectionneur.
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4: La météo des Hautes-Alpes et de la vallée de l'Ubaye avec Météo Alpes d'Urance.
5: Et cet après-midi, le temps reste parfaitement sec sur les Hautes-Alpes et l'Ubaye, malgré la présence d'un ciel régulièrement voilé par de fins nuages d'altitude. La nouveauté du jour provient du vent de nord qui souffle particulièrement fort sur nos reliefs. Les températures maximales restent très douces et bien agréables pour la saison, comprises de 24 à 28 degrés au plus fort de la journée. Pour votre journée de vendredi, peu de changements à attendre. Le beau temps va persister sous un ciel encore parfois voilé. Le vent basculera au secteur ouest-sud-ouest autour de 30 à 35 km/h l'après-midi. Le mercure fléchira très légèrement de 2 à 3 degrés tout en conservant une belle douceur avec 8 à 13 degrés le matin et de 23 à 27 degrés l'après-midi.
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0: 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Il est 14h.
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3: Bonjour à tous. Une plateforme de concertation pour contenir la colère des lycéens. C'était la proposition du gouvernement hier, alors que des blocus ont été constatés dans 356 établissements partout en France. Laurent Nunez, le ministre de l'Intérieur, déplorait la montée de la violence. Mais ce mouvement de contestation gagne encore du terrain partout en France aujourd'hui. À Grenoble, les transports en commun sont totalement interrompus en raison des lycéens. À Nantes, le hall d'un lycée a été totalement détruit par un incendie ce matin. Incendie également dans des établissements en Île-de-France, à Toulouse ou encore à Bayonne. Le gouvernement qui présente son projet de budget pour l'année 2027 qui comporte 54 milliards d'euros d'économies pour réduire le déficit. Parmi les mesures évoquées, le gouvernement prévoit pour les étudiants non boursiers de faire payer 178 euros l'inscription en BTS et 270 euros celle dans les classes préparatoires aux grandes écoles. Une taxe sur les produits sucrés est également prévue dans le projet de budget de la Sécurité sociale cette fois. Emmanuel Macron, lui, reçoit aujourd'hui à Paris Javier Milei, le président ultra-libéral de l'Argentine. Plusieurs sujets sont au programme de cette visite. Les Malouines, dont l'Argentine et l'Angleterre se disputent la souveraineté. Les minerais critiques ou encore l'accord de libre-échange avec les pays du Mercosur. Les ventes de voitures neuves en France ont bondi de 11% sur un an en septembre, selon les données publiées par la plateforme automobile PFA. Cette hausse est portée par le marché de l'électrique, qui se porte très bien. Les véhicules électriques représentent 42% des immatriculations. Dans le Tarn, les recherches entreprises hier pour retrouver des ossements de Delphine Ossagel se sont achevées ce matin. Une nouvelle reconstitution de la nuit de la disparition de Delphine Ossagel est programmée demain, en présence de son mari Cédric Jubilard. Et puis sport et football, coup de tonnerre au Portugal. Cristiano Ronaldo a quitté la sélection nationale en pleine Ligue des Nations. L'attaquant de 41 ans a claqué la porte du rassemblement sur fond de désaccords supposés avec le sélectionneur.
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2: En arrêt maladie, elle participe à Irox. Elle se retrouve licenciée. Bah oui, sa carrière au sein de la société avait déjà connu en plus un démarrage délicat. Elle a été embauchée en 2025 pour un contrat de 28 heures par semaine. La salariée rencontre rapidement des difficultés à honorer son temps de travail en raison de contraintes personnelles. Son employeur décide alors de lui accorder ses lundis libres à condition qu'elle récupère plus tard les heures manquantes. Elle ne le fera pas. Le patron lui redonnera confiance, etc., etc. Elle voulait le prévenir qu'elle avait la maladie de Pfeiffer et une sévère infection de la gorge. Donc, elle n'était pas en mesure de travailler pour le moment, c'est ce qu'elle a dit. Donc, elle s'est de nouveau retrouvée en arrêt maladie. Elle dit « Le moindre effort m'épuise et je passe mes journées à dormir ». Seulement voilà, les problèmes de santé invoqués justifient amplement son absence. Mais deux semaines plus tard, le chef d'entreprise découvre avec stupeur que l'employé a participé à un Irox, compétition de fitness, au cours de laquelle les participants courent 8 km, entrecoupés de différentes épreuves de fitness exigeantes. Et lorsqu'il l'interpelle à ce sujet, elle se contente de répondre que le sport est bon pour la santé. Pas de quoi convaincre son employeur qui décide de la licencier sur le champ. Contestant cette décision, l'ex-salarié saisit la justice en affirmant n'avoir commis aucun mensonge. Selon sa version, son arrêt initial découlait de tensions relationnelles au sein de l'équipe et non de sa maladie. Elle soutient par ailleurs que sa direction était informée de sa participation à l'événement puisqu'elle avait formulé notamment une demande de congé à cette date. De son côté, l'employeur réclamait le remboursement de 2 430 € correspondant à 120 heures impayées et non récupérées au cours de l'année 2025. Et bien, le tribunal a estimé que l'employeur disposait de motifs légitimes pour rompre le contrat sur le champ, rejetant ainsi l'intégralité des demandes d'indemnisation de la requérante. En revanche, l'entreprise, elle n'a pas obtenu le remboursement des heures dues. Selon le juge, les parties n'avaient en effet pas conclu d'accord clair à ce sujet, ce qui empêche l'employeur de réclamer ce montant parole contre parole.
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0: 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Il est 15h.
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3: Bonjour à tous. Une plateforme de concertation pour contenir la colère des lycéens. C'était la proposition du gouvernement hier, alors que des blocus ont été constatés dans 356 établissements partout en France. Laurent Nunez, le ministre de l'Intérieur, déplorait la montée de la violence. Mais ce mouvement de contestation gagne encore du terrain partout en France aujourd'hui. À Grenoble, les transports en commun sont totalement interrompus en raison des lycéens. À Nantes, le hall d'un lycée a été totalement détruit par un incendie ce matin. Incendie également dans des établissements en Île-de-France, à Toulouse ou encore à Bayonne. Le gouvernement qui présente son projet de budget pour l'année 2027 qui comporte 54 milliards d'euros d'économies pour réduire le déficit. Parmi les mesures évoquées, le gouvernement prévoit pour les étudiants non boursiers de faire payer 178 euros l'inscription en BTS et 270 euros celle dans les classes préparatoires aux grandes écoles. Une taxe sur les produits sucrés est également prévue dans le projet de budget de la Sécurité sociale cette fois. Emmanuel Macron, lui, reçoit aujourd'hui à Paris Javier Milei, le président ultra-libéral de l'Argentine. Plusieurs sujets sont au programme de cette visite. Les Malouines, dont l'Argentine et l'Angleterre se disputent la souveraineté. Les minerais critiques ou encore l'accord de libre-échange avec les pays du Mercosur. Les ventes de voitures neuves en France ont bondi de 11% sur un an en septembre, selon les données publiées par la plateforme automobile PFA. Cette hausse est portée par le marché de l'électrique, qui se porte très bien. Les véhicules électriques représentent 42% des immatriculations. Dans le Tarn, les recherches entreprises hier pour retrouver des ossements de Delphine Ossaguel se sont achevées ce matin. Une nouvelle reconstitution de la nuit de la disparition de Delphine Ossaguel est programmée demain en présence de son mari Cédric Jubilard. Et puis sport et football, coup de tonnerre au Portugal. Cristiano Ronaldo a quitté la sélection nationale en pleine Ligue des Nations. L'attaquant de 41 ans a claqué la porte du rassemblement sur fond de désaccord supposé avec le sélectionneur.
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1: 1180 grammes. C'est ma femme qui m'a dit que c'était sûrement un record du monde. Habitué à produire des légumes hors normes, Richard Imbert se satisfait toujours de ses productions dans son jardin, notamment d'une commune de Vendée. Il est même plus surpris de leur poids exceptionnel. Dès qu'il en a l'occasion, il présente ses spécimens au concours national des légumes géants du potager extraordinaire à La Roche-sur-Yon. En novembre 2025, Richard a semé ses graines d'échalotes, des graines tout à fait classiques, dans des godets à son domicile. Il les a ensuite plantées dans sa serre en février. Il y a un mois, août 2026, le Vendéen a récolté son échalote géante de 1180 grammes. Il pensait pas que ça pouvait atteindre cette taille. Il a alors contacté le potager extraordinaire pour une pesée officielle. S'en sont suivis beaucoup de contacts et démarches pour faire valider le record mondial dans le livre Guinness des records qui a officialisé le record du monde. C'était mercredi 9 septembre. Richalotte, le jardinier, il la consommera pas. Hein. Il va la remettre en terre pour lui faire produire des graines. Il en distribuera à ses contacts car il connaît plusieurs jardiniers champions du monde dans différentes cultures. Depuis plusieurs années, Richard pratique l'électroculture dans son potager, une méthode de jardinage alternative qui consiste à amplifier les énergies cosmiques du ciel et telluriques de la terre, avec pour objectif de stimuler la croissance des végétaux. Le jardinier amateur a installé toutes sortes de dispositifs dans son jardin, dont des tours remplies de basalte qu'il utilise pour supposément amplifier la puissance des énergies magnétiques. La communauté scientifique considère qu'il n'existe aucune preuve rigoureuse validant l'efficacité de ces méthodes.
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Le buzz du jour. Il tente de sauver des cabines téléphoniques isolées. Il fait le buzz en Grande-Bretagne. Depuis 4 ans, William, britannique de 43 ans, s'efforce de sauver les lignes téléphoniques des cabines les plus rurales au Royaume-Uni. En août dernier, il s'est par exemple lancé dans un périple de plus de 2700 km pour passer une cinquantaine d'appels dans l'une de ces cabines. William n'a pas oublié ce jour de 2022 où, arpentant l'île de Lewis and Harris sur la côte ouest de l'Écosse, il a voulu prévenir sa compagne de son retard. Son téléphone portable avait pratiquement plus de batterie, alors il est tombé sur cette cabine téléphonique qui avait l'air en parfait état et qui lui a semblé idéale pour lui tirer d'affaire, c'est ce qu'il a confié. Eh ben non, elle ne fonctionnait pas. La ligne avait été coupée. La déception, la colère même que ce Britannique a alors ressenti l'ont poussé dès lors à prêter davantage attention à ses cabines rurales. Chaque fois qu'il en voyait une, il allait vérifier si elle fonctionnait toujours et il passait notamment un appel. Et puis, mine de rien, il a appris qu'il y en avait une qui allait peut-être bientôt fermer sur cette fameuse île. Il décide de photographier, il a constaté effaré qu'il n'était plus possible de passer pas mal d'appels dans ses cabines. Et pour cause, selon un porte-parole de British Telecom, notamment, seules 9000 cabines téléphoniques sont toujours en service au Royaume-Uni contre 20 000. Et il y a quelques jours, l'artiste a réussi un joli coup d'éclat en sauvant précisément l'une des cabines de l'île de Lewis en Écosse. William s'est en effet lancé dans un périple de 2700 bornes depuis les Cornouailles jusqu'à cette cabine pour y passer la cinquantaine de coups de fil requis pour la survie de celle-ci. Il avait auparavant lancé une cagnotte en ligne promettant à chaque contributeur de lui téléphoner depuis cette cabine une fois parvenu sur place. 52 appels, ce qui veut dire que cette cabine est sauvée pour au moins encore un an. 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

0: 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Il est 16h.
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2: Bonjour à tous, Gérald Darmanin réunira ce soir en visioconférence les 36 procureurs généraux alors que la mobilisation lycéenne s'étend aux universités. Plusieurs tensions ont éclaté avec un proviseur blessé dans le Pas-de-Calais et un incendie dans un lycée à Nantes. Sébastien Lecornu a convoqué une cellule interministérielle de crise et annulé les déplacements des ministres jusqu'à lundi au minimum. Face à cette intensification de la mobilisation lycéenne et étudiante, le ministre de l'Éducation, Édouard Geoffrey, a demandé également que des cours à distance soient organisés lorsque des blocages ou dégradations empêchent l'accueil des élèves en sécurité. Et le gouvernement a présenté son budget 2027 avec 54 milliards d'euros d'efforts pour réduire le déficit à 5%. Parmi les principales mesures, des économies sur les retraites et les arrêts maladie, le gel des allocations familiales, des APL et du point d'indice des fonctionnaires. Une taxe sur les produits sucrés transformés est également prévue, tandis que la fiscalité des grandes entreprises évolue. Et en ce 1er octobre, plusieurs changements concernent les Français. Les APL augmentent de 1,15%, tandis que le prix du gaz progresse de 6,3%. Le plafond annuel des franchises médicales passe lui à 140 euros et l'aide carburant est prolongée et élargie. Le barème de l'impôt sur le revenu sera lui aussi revalorisé d'environ 2% en 2027 pour tenir compte de l'inflation. Les taux d'imposition restent inchangés, mais les seuils des tranches augmentent. Les contribuables dont les revenus stagnent ou progressent moins vite que les prix pourront ainsi payer moins d'impôts. Dans l'affaire du détournement de l'avion Fly Dubai, Benjamin Netanyahou a affirmé que le copilote avait subi un endoctrinement islamiste radical. Pour rappel, les 174 passagers sont sains et saufs. Et enfin, la SNCF enregistre un record de vente hier avec 1,7 million de billets écoulés pour les vacances de Noël contre 1,5 million l'an dernier. La compagnie rappelle qu'anticiper les réservations permet de bénéficier de tarifs plus avantageux.
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0: Une date dans l'histoire. Je vous emmène le 1er octobre 1982. Premier album au format CD sorti. Oui, nous sommes en 1982 donc. Les amateurs de musique qui écoutaient jusqu'alors leurs artistes préférés sur disque 33 tours découvrent un nouveau format. Le compact disc, développé par Sony, ce nouveau support musical a de sérieux atouts qui vont progressivement rendre le vinyle obsolète. Il est plus petit, moins fragile et son temps de lecture est bien plus long. Dès le 1er octobre 82, les acheteurs japonais de platine CD ont le plaisir de se voir offrir un disque compact. Pour les convaincre de la qualité du son, il s'agit de l'album 52nd Street du musicien américain Billy Joel. Pourquoi ce choix ? Sans doute parce que 52nd Street a connu un grand succès dès sa sortie en 78 avec des chansons comme Zanzibar. Cet album approfondit les couleurs jazzy de The Stranger, son prédécesseur. Des pointures du jazz sont effet venues apporter leur pierre à l'édifice, comme le trompettiste Freddie Hubbard. Cet album de Billy Joel, dont le titre fait référence au célèbre club de jazz new-yorkais 52nd Street, est classé numéro 1 aux États-Unis dès le 18 novembre 78 et se vend à 7 millions d'exemplaires. Il est également élu album de l'année en 1980. Une date dans l'histoire.
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3: Et une astuce déco pour aujourd'hui, c'est bien connu, les couleurs claires donnent l'impression d'un espace plus grand. Si vous manquez de place, vous avez tout intérêt à les utiliser. Sur les murs, les revêtements de sol, le mobilier, les tonalités pastel ou les nuances de blanc sont une bonne idée pour apporter clarté, lumière et perception. À l'inverse, des couleurs claires, les tonalités sombres peuvent donner l'impression d'un espace plus petit. En revanche, lorsqu'une couleur foncée est utilisée exclusivement sur le mur du fond, il permet de donner de la profondeur et une touche de sophistication à l'ensemble, tout en accentuant la luminosité des autres éléments de la pièce.
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1: Il est bientôt 17h.
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0: 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Il est 17h.
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3: Bonjour à tous, Gérald Darmanin réunira ce soir en visioconférence les 36 procureurs généraux alors que la mobilisation lycéenne s'étend aux universités. Plusieurs tensions ont éclaté avec un proviseur blessé dans le Pas-de-Calais et un incendie dans un lycée à Nantes. Sébastien Lecornu a convoqué une cellule interministérielle de crise et annulé les déplacements des ministres jusqu'à lundi au minimum. Face à cette intensification de la mobilisation lycéenne et étudiante, le ministre de l'Éducation, Édouard Geoffrey, a demandé également que des cours à distance soient organisés lorsque des blocages ou dégradations empêchent l'accueil des élèves en sécurité. Et le gouvernement a présenté son budget 2027 avec 54 milliards d'euros d'efforts pour réduire le déficit à 5%. Parmi les principales mesures, des économies sur les retraites et les arrêts maladie, le gel des allocations familiales, des APL et du point d'indice des fonctionnaires. Une taxe sur les produits sucrés transformés est également prévue, tandis que la fiscalité des grandes entreprises évolue. Et en ce 1er octobre, plusieurs changements concernent les Français. Les APL augmentent de 1,15%, tandis que le prix du gaz progresse de 6,3%. Le plafond annuel des franchises médicales passe lui à 140 euros et l'aide carburant est prolongée et élargie. Le barème de l'impôt sur le revenu sera lui aussi revalorisé d'environ 2% en 2027 pour tenir compte de l'inflation. Les taux d'imposition restent inchangés, mais les seuils des tranches augmentent. Les contribuables dont les revenus stagnent ou progressent moins vite que les prix pourront ainsi payer moins d'impôts. Dans l'affaire du détournement de l'avion Fly Dubai, Benjamin Netanyahou a affirmé que le copilote avait subi un endoctrinement islamiste radical. Pour rappel, les 174 passagers sont sains et saufs. Et enfin, la SNCF enregistre un record de vente hier avec 1,7 million de billets écoulés pour les vacances de Noël contre 1,5 million l'an dernier. La compagnie rappelle qu'anticiper les réservations permet de bénéficier de tarifs plus avantageux.
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4: La météo des Hautes-Alpes et de la vallée de l'Ubaye avec Météo Alpes Durance.
5: Demain vendredi, la journée se déroulera en deux temps sur les Hautes-Alpes et l'Ubaye. En matinée, le ciel sera régulièrement voilé, marqué notamment par le retour de la fameuse barre du Champsaur. Dans l'après-midi, l'atmosphère deviendra plus instable. Les nuages vont bourgeonner avec un risque d'averse localement orageuse en milieu. Et enfin, l'après-midi, le vent du sud soufflera faiblement autour de 20 km/h. Après une fraîcheur matinale entre 6 et 11 degrés, les températures maximales repartiront à la hausse pour atteindre de 19 à 24 degrés au plus chaud du jour. Pour votre journée de samedi, le temps s'annonce partagée pour débuter le week-end. Un passage nuageux et éclairci vont alterner tout au long de la journée avant un risque d'averse isolé en fin d'après-midi sur les reliefs, principalement sur le nord du département et près de l'Italie. Côté mercure, comptez de 6 à 11 degrés le matin et de 18 à 24 degrés l'après-midi.
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1: Bonsoir à tous. À Briançon, d'abord, le fort des Têtes n'appartient officiellement plus à l'armée. La ville a voté hier son rachat pour 242 000 euros. Une partie sera ensuite revendue à la Solideo pour les Jeux d'hiver 2030. 5 bâtiments accueilleront un millier d'athlètes pendant les Jeux avant de devenir un quartier d'habitation. L'opposition a voté contre le projet. Et puis après l'annonce de la fermeture de BFM d'ici, le président du département réagit. Jean-Marie Bernard se dit attristé par la disparition de la chaîne locale, notamment pour ses 13 salariés. Il estime aussi que les Hauts-Alpins ont besoin de médias locaux et de diversité dans l'information. Il rappelle que BFM d'ici existe depuis une quinzaine d'années. Il assure que l'actualité du département continuera malgré tout à être relayée. On reste dans les Hautes-Alpes avec la route nationale 94. Elle sera coupée de lundi à vendredi prochain à l'Argentière-l'ABC. Une déviation sera mise en place dans le centre-bourg. Cette fermeture permettra de faire tomber un rocher de 450 mètres cubes qui menace la route. Le tir est prévu mardi avec un périmètre de sécurité de 300 mètres. La circulation alternée reprendra ensuite jusqu'au 6 novembre. Les habitants concernés devront aussi être évacués temporairement au moment du tir. Direction Marseille maintenant, les Alpes du Sud y font la promotion de leur station auprès des entreprises. Plusieurs destinations sont présentes aujourd'hui et demain dans un salon consacré aux offres et avantages proposés aux salariés. Parmi elles, le Dévoluy, Pralou, Vars, puis Saint-Vincent ou encore le Pays des Écrins. L'objectif est de faire connaître les séjours à la montagne proposés aux salariés et de développer les réservations. Et puis Octobre Rose démarre demain à Saint-Chaffray. La commune se mobilise pour la 5e année au profit de la Ligue contre le cancer. Premier rendez-vous demain à 18h à la bibliothèque, puis samedi avec une journée sportive et solidaire au Parc des Colombiers. Et on termine avec du hockey en Ligue Magnus. Briançon s'est imposé hier à Angers 4-3 au tir au but. Les Diables Rouges étaient menés de 2 buts avant de revenir. Gap de son côté a remonté 3 buts face à Anglette, mais s'est finalement incliné 4-3 en prolongation. Briançon est 7e, Gap 9e. Prochain rendez-vous demain, Briançon reçoit Grenoble et Gap se déplace à Pontoise.
0: La météo des Hautes-Alpes et de la vallée de l'Ubaye avec Météo Alpes d'Urance.
1: Demain vendredi, la journée se déroulera en 2 temps sur les Hautes-Alpes et l'Ubaye. En matinée, le ciel sera régulièrement voilé, marqué notamment par le retour de la fameuse barre du Champsaur. Dans l'après-midi, l'atmosphère deviendra plus instable. Les nuages vont bourgeonner avec un risque d'averses localement orageuses en milieu et en fin d'après-midi. Le vent de sud soufflera faiblement autour de 20 km/h. Après une fraîcheur matinale entre 6 et 11 degrés, les températures maximales repartiront à la hausse pour atteindre de 19 à 24 degrés au plus chaud du jour. Pour votre journée de samedi, le temps annonce partagée pour débuter le week-end. Passages nuageux et éclaircies vont alterner tout au long de la journée, avant un risque d'averse isolé en fin d'après-midi sur les reliefs, principalement sur le nord du département et près de l'Italie. Côté mercure, comptez de 6 à 11 degrés le matin et de 18 à 24 degrés l'après-midi.
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1: Ce soir sur TF1, retrouvez le grand concours spécial champion. France 2 primaire, le débat. Les 9, 10, 16, 17 octobre prochain, le Parti Socialiste va organiser sa primaire afin de désigner un candidat commun au PS. Allez, sur France 3, meurtre à Amiens, Canal, ceci n'est pas un crime, même si se recherche appartement ou maison, TMC, Taxi 5, W9, il n'y a que la vérité qui compte, et sur Gulli, la tour Montparnasse infernale. Allez, je vous laisse sur votre choix et par avance une belle soirée devant votre télévision.
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2: Il est bientôt 18h.

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3: Bonjour à tous, Gérald Darmanin réunira ce soir en visioconférence les 36 procureurs généraux alors que la mobilisation lycéenne s'étend aux universités. Plusieurs tensions ont éclaté avec un proviseur blessé dans le Pas-de-Calais et un incendie dans un lycée à Nantes. Sébastien Lecornu a convoqué une cellule interministérielle de crise et annulé les déplacements des ministres jusqu'à lundi au minimum. Face à cette intensification de la mobilisation lycéenne et étudiante, le ministre de l'Éducation, Édouard Geoffrey, a demandé également que des cours à distance soient organisés lorsque des blocages ou dégradations empêchent l'accueil des élèves en sécurité. Et le gouvernement a présenté son budget 2027 avec 54 milliards d'euros d'efforts pour réduire le déficit à 5%. Parmi les principales mesures, des économies sur les retraites et les arrêts maladie, le gel des allocations familiales, des APL et du point d'indice des fonctionnaires. Une taxe sur les produits sucrés transformés est également prévue, tandis que la fiscalité des grandes entreprises évolue. Et en ce 1er octobre, plusieurs changements concernent les Français. Les APL augmentent de 1,15%, tandis que le prix du gaz progresse de 6,3%. Le plafond annuel des franchises médicales passe lui à 140 euros et l'aide carburant est prolongée et élargie. Le barème de l'impôt sur le revenu sera lui aussi revalorisé d'environ 2% en 2027 pour tenir compte de l'inflation. Les taux d'imposition restent inchangés, mais les seuils des tranches augmentent. Les contribuables dont les revenus stagnent ou progressent moins vite que les prix pourront ainsi payer moins d'impôts. Dans l'affaire du détournement de l'avion Fly Dubai, Benjamin Netanyahou a affirmé que le copilote avait subi un endoctrinement islamiste radical. Pour rappel, les 174 passagers sont sains et saufs. Et enfin, la SNCF a enregistré un record de vente hier avec 1,7 million de billets écoulés pour les vacances de Noël contre 1,5 million l'an dernier. La compagnie rappelle qu'anticiper les réservations permet de bénéficier de tarifs plus avantageux.
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4: La météo des Hautes-Alpes et de la vallée de l'Ubaye avec Météo Alpes-Durance.
5: Demain vendredi, la journée se déroulera en deux temps sur les Hautes-Alpes et l'Ubaye. En matinée, le ciel sera régulièrement voilé, marqué notamment par le retour de la fameuse barre du champ de sort. Et dans l'après-midi, l'atmosphère deviendra plus instable. Les nuages vont bourgeonner avec un risque d'averses localement orageuses en milieu et en fin d'après-midi. Le vent de sud soufflera faiblement autour de 20 km/h. Après une fraîcheur matinale entre 6 et 11 degrés, les températures maximales repartiront à la hausse pour atteindre de 19 à 24 degrés au plus chaud du jour. Et pour votre journée de samedi, le temps s'annonce partagé pour débuter le week-end. Passages nuageux et éclaircies vont alterner tout au long de la journée avant un risque d'averse isolé en fin d'après-midi sur les reliefs, principalement sur le nord du département et près de l'Italie. Côté mercure, comptez de 6 à 11 degrés le matin et de 18 à 24 degrés l'après-midi.
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1: Alors devinez pourquoi une famille est très très très en colère contre l'entreprise de pompes funèbres qui a géré les funérailles de la grand-mère. Eh bien parce qu'ils ont oublié l'urne de mamie. En fait, sans le savoir, depuis un an, la famille se recueillait sur une pierre tombale vide. Les pompes funèbres ont fait une erreur et n'ont jamais placé l'urne dans la tombe. Erreur qu'ils ont rectifiée il y a quelques jours, mais bon, la fille est en colère et on la comprend.
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2: Bonsoir à tous. À Briançon, d'abord, le fort des Têtes n'appartient officiellement plus à l'armée. La ville a voté hier son rachat pour 242 000 euros. Une partie sera ensuite revendue à la Solideo pour les Jeux d'hiver 2030. 5 bâtiments accueilleront un millier d'athlètes pendant les Jeux avant de devenir un quartier d'habitation. L'opposition a voté contre le projet. Et puis après l'annonce de la fermeture de BFM d'ici, le président du département réagit. Jean-Marie Bernard se dit attristé par la disparition de la chaîne locale, notamment pour ses 13 salariés. Il estime aussi que les Hauts-Alpins ont besoin de médias locaux et de diversité dans l'information. Il rappelle que BFM d'ici existe depuis une quinzaine d'années. Il assure que l'actualité du département continuera malgré tout à être relayée. On reste dans les Hautes-Alpes avec la route nationale 94. Elle sera coupée de lundi à vendredi prochain à l'Argentière d'ABC. Une déviation sera mise en place dans le centre-bourg. Cette fermeture permettra de faire tomber un rocher de 450 mètres cubes qui menace la route. Le tir est prévu mardi avec un périmètre de sécurité de 300 mètres. La circulation alternée reprendra ensuite jusqu'au 6 novembre. Les habitants concernés devront aussi être évacués temporairement au moment du tir. Direction Marseille maintenant, les Alpes du Sud y font la promotion de leur station auprès des entreprises. Plusieurs destinations sont présentes aujourd'hui et demain dans un salon consacré aux offres et avantages proposés aux salariés. Parmi elles, le Dévoluy, Pralou, Vars, puis Saint-Vincent ou encore le Pays des Écrins. L'objectif est de faire connaître les séjours à la montagne proposés aux salariés et de développer les réservations. Et puis Octobre Rose démarre demain à Saint-Chaffray. La commune se mobilise pour la 5e année au profit de la Ligue contre le cancer. Premier rendez-vous demain à 18h à la bibliothèque, puis samedi avec une journée sportive et solidaire au Parc des Colombiers. Et on termine avec du hockey en Ligue Magnus. Briançon s'est imposé hier à Angers 4 buts à 3 au tir au but. Les Diables Rouges étaient menés de 2 buts avant de revenir. Gap, de son côté, a remonté 3 buts face à Anglette, mais s'est finalement incliné 4 à 3 en prolongation. Briançon est 7e, Gap 9e. Prochain rendez-vous demain, Briançon reçoit Grenoble et Gap se déplace à Pontoise.
1: La météo des Hautes-Alpes et de la vallée de l'Ubaye avec Météo Alpes d'Urance.
2: Demain vendredi, la journée se déroulera en deux temps sur les Hautes-Alpes et l'Ubaye. En matinée, le ciel sera régulièrement voilé, marqué notamment par le retour de la fameuse barre du Champsaur. Dans l'après-midi, l'atmosphère deviendra plus instable. Les nuages vont bourgeonner avec un risque d'averse localement orageuse. En milieu et en fin d'après-midi, le vent du sud soufflera faiblement autour de 20 km/h. Après une fraîcheur matinale entre 6 et 11 degrés, les températures maximales repartiront à la hausse pour atteindre de 19 à 24 degrés au plus chaud du jour. Pour votre journée de samedi, le temps s'annonce partagé pour débuter le week-end. Passages nuageux et éclaircies vont alterner tout au long de la journée, avant un risque d'averse isolé en fin d'après-midi sur les reliefs, principalement sur le nord du département et près de l'Italie. Côté mercure, comptez de 6 à 11 degrés le matin et de 18 à 24 degrés l'après-midi.
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1: Ce soir sur TF1, retrouvez le grand concours spécial champion. France 2 primaire, le débat. Les 9, 10, 16, 17 octobre prochain, le Parti Socialiste va organiser sa primaire afin de désigner un candidat commun au PS. Allez, sur France 3, meurtre à Amiens, Canal, ceci n'est pas un crime, même si se recherche appartement ou maison, TMC, Taxi 5, W9, il n'y a que la vérité qui compte, et sur Gulli, la tour Montparnasse, infernale. Allez, je vous laisse sur votre choix et par avance une belle soirée devant votre télévision.
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2: Il est bientôt 19h.
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2: Bonsoir à tous. La colère lycéenne se poursuit et s'étend désormais aux universités avec de nombreux établissements bloqués. Des tensions ont éclaté dans plusieurs villes avec un proviseur qui a été blessé dans le Pas-de-Calais après un jet de projectile et un incendie volontaire a touché un lycée à Nantes. L'Union syndicale lycéenne condamne les violences mais appelle à poursuivre le mouvement. De son côté, l'exécutif estime que la mobilisation dans les lycées a désormais basculé du simple blocage vers des violences urbaines. Le ministre de l'Éducation nationale doit prochainement rencontrer les organisations représentatives des lycéens pour évoquer la situation. Le gouvernement a présenté son budget 2027 avec 54 milliards d'euros d'efforts pour réduire le déficit à 5%. Parmi les principales mesures, des économies sur les retraites et les arrêts maladie ou encore le gel des allocations familiales, des APL et du point d'indice des fonctionnaires. Et en ce 1er octobre, plusieurs changements sont à prendre en compte. Les APL augmentent justement de 1,15%, tandis que le prix du gaz progresse de 6,3%. Le plafond annuel des franchises médicales payales, des APL et du point d'indice des fonctionnaires. Et en ce 1er octobre, plusieurs changements sont à prendre en compte. Les APL augmentent justement de 1,15%, tandis que le prix du gaz progresse de 6,3%. Le plafond annuel des franchises médicales passe, lui, à 140 euros, tandis que l'aide carburant est prolongée et élargie. On poursuit avec le barème de l'impôt sur le revenu qui sera revalorisé d'environ 2% en 2027 pour suivre l'inflation. Les taux restent inchangés mais les seuils des tranches augmentent, ce qui pourrait réduire l'impôt de certains contribuables. Dans l'affaire du détournement de l'avion Fly Dubai, Benjamin Netanyahou a affirmé que le copilote avait subi un endoctrinement islamiste radical. Pour rappel, tous les passagers sont sains et saufs. Sur les rails, la SNCF a enregistré un record de vente hier avec 1,7 million de billets écoulés pour les vacances de Noël contre 1,5 l'an dernier. La compagnie rappelle qu'anticiper les réservations permet de bénéficier de tarifs plus avantageux. Et enfin, le retour de Zinedine Zidane au Stade de France suscite un fort engouement avec le match France-Italie demain qui se jouera à guichet fermé devant près de 80 000 spectateurs.
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3: La météo des Hautes-Alpes et de la vallée de l'Ubaye avec Météo Alpes Durance.
4: Demain vendredi, la journée se déroulera en deux temps sur les Hautes-Alpes et l'Ubaye. En matinée, le ciel sera régulièrement voilé, marqué notamment par le retour de la fameuse barre du Champsaur. Dans l'après-midi, l'atmosphère deviendra plus instable. Les nuages vont bourgeonner avec un risque d'averses localement orageuses en milieu et en fin d'après-midi. Le vent de sud soufflera faiblement autour de 20 km/h. Après une fraîcheur matinale entre 6 et 11 degrés, les températures maximales repartiront à la hausse pour atteindre de 19 à 24 degrés au plus chaud du jour. Pour votre journée de samedi, le temps annonce partagée pour débuter le week-end. Passages nuageux et éclaircies vont alterner tout au long de la journée avant un risque d'averse isolé en fin d'après-midi sur les reliefs, principalement sur le nord du département et près de l'Italie. Côté mercure, comptez de 6 à 11 degrés le matin et de 18 à 24 degrés l'après-midi.
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1: 1180 grammes. C'est ma femme qui m'a dit que c'était sûrement un record du monde. Habitué à produire des légumes hors normes, Richard Imbert se satisfait toujours de ses productions dans son jardin, notamment d'une commune de Vendée. Il est même plus surpris de leur poids exceptionnel. Dès qu'il en a l'occasion, il présente ses spécimens au concours national des légumes géants du potager extraordinaire à La Roche-sur-Yon. En novembre 2025, Richard a semé ses graines d'échalotes, des graines tout à fait classiques, dans des godets à son domicile. Il les a ensuite plantées dans sa serre en février. Il y a un mois, août 2026, le Vendéen a récolté son échalote géante de 1180 grammes. Il pensait pas que ça pouvait atteindre cette taille. Il a alors contacté le potager extraordinaire pour une pesée officielle. S'en sont suivis beaucoup de contacts et démarches pour faire valider le record mondial dans le livre Guinness des records qui a officialisé le record du monde. C'était mercredi 9 septembre. Richalotte, le jardinier, il la consommera pas. Hein. Il va la remettre en terre pour lui faire produire des graines. Il en distribuera à ses contacts car il connaît plusieurs jardiniers champions du monde dans différentes cultures. Depuis plusieurs années, hein, Richard pratique l'électroculture dans son potager, une méthode de jardinage alternative qui consiste à amplifier les énergies cosmiques du ciel et telluriques de la terre, avec pour objectif de stimuler la croissance des végétaux. Le jardinier amateur a installé toutes sortes de dispositifs dans son jardin, dont des tours remplies de basalte qu'il utilise pour, supposément amplifier la puissance des énergies magnétiques. La communauté scientifique considère qu'il n'existe aucune preuve rigoureuse validant l'efficacité de ces méthodes.
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2: Bonsoir à tous. À Briançon, d'abord, le fort des Têtes n'appartient officiellement plus à l'armée. La ville a voté hier son rachat pour 242 000 euros. Une partie sera ensuite revendue à la Solideo pour les Jeux d'hiver 2030. 5 bâtiments accueilleront un millier d'athlètes pendant les Jeux avant de devenir un quartier d'habitation. L'opposition a voté contre le projet. Et puis après l'annonce de la fermeture de BFM d'ici, le président du département réagit. Jean-Marie Bernard se dit attristé par la disparition de la chaîne locale, notamment pour ses 13 salariés. Il estime aussi que les Hauts-Alpins ont besoin de médias locaux et de diversité dans l'information. Il rappelle que BFM d'ici existe depuis une quinzaine d'années. Il assure que l'actualité du département continuera malgré tout à être relayée. On reste dans les Hautes-Alpes avec la route nationale 94. Elle sera coupée de lundi à vendredi prochain à l'Argentière-l'ABC. Une déviation sera mise en place dans le centre-bourg. Cette fermeture permettra de faire tomber un rocher de 450 mètres cubes qui menace la route. Le tir est prévu mardi avec un périmètre de sécurité de 300 mètres. La circulation alternée reprendra ensuite jusqu'au 6 novembre. Les habitants concernés devront aussi être évacués temporairement au moment du tir. Direction Marseille maintenant, les Alpes du Sud y font la promotion de leur station auprès des entreprises. Plusieurs destinations sont présentes aujourd'hui et demain dans un salon consacré aux offres et avantages proposés aux salariés. Parmi elles, le Dévoluy, Pralou, Vars, puis Saint-Vincent ou encore le Pays des Écrins. L'objectif est de faire connaître les séjours à la montagne proposés aux salariés et de développer les réservations. Et puis Octobre Rose démarre demain à Saint-Chaffray. La commune se mobilise pour la 5e année au profit de la Ligue contre le cancer. Premier rendez-vous demain à 18h à la bibliothèque, puis samedi avec une journée sportive et solidaire au Parc des Colombiers. Et on termine avec du hockey en Ligue Magnus. Briançon s'est imposé hier à Angers 4-3 au tir au but. Les Diables Rouges étaient menés de 2 buts avant de revenir. Gap de son côté a remonté 3 buts face à Anglette, mais s'est finalement incliné 4-3 en prolongation. Briançon est 7e, Gap 9e. Prochain rendez-vous demain, Briançon reçoit Grenoble et Gap se déplace à Pontoise.
1: La météo des Hautes-Alpes et de la vallée de l'Ubaye avec Météo Alpes Durance.
2: Demain vendredi, la journée se déroulera en 2 temps sur les Hautes-Alpes et l'Ubaye. En matinée, le ciel sera régulièrement voilé, marqué notamment par le retour de la fameuse barre du Champsaur. Dans l'après-midi, l'atmosphère deviendra plus instable. Les nuages vont bourgeonner avec un risque d'averse localement orageuse en milieu et en fin d'après-midi. Le vent du sud soufflera faiblement autour de 20 km/h. Après une fraîcheur matinale entre 6 et 11 degrés, les températures maximales repartiront à la hausse pour atteindre de 19 à 24 degrés au plus chaud du jour. Pour votre journée de samedi, le temps annonce partagée pour débuter le week-end. Passages nuageux et éclaircies vont alterner tout au long de la journée, avant un risque d'averse isolé en fin d'après-midi sur les reliefs, principalement sur le nord du département et près de l'Italie. Côté mercure, comptez de 6 à 11 degrés le matin et de 18 à 24 degrés l'après-midi.
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1: En arrêt maladie, elle participe à un Irox. Elle se retrouve licenciée. Bah oui, sa carrière au sein de la société avait déjà connu en plus un démarrage délicat. Elle a été embauchée en 2025 pour un contrat de 28 heures par semaine. La salariée rencontre rapidement des difficultés à honorer son temps de travail en raison de contraintes personnelles. Son employeur décide alors de lui accorder ses lundis libres à condition qu'elle récupère plus tard les heures manquantes. Elle ne le fera pas. Le patron lui redonnera confiance, etc., etc. Elle voulait le prévenir qu'elle avait la maladie de Pfeiffer et une sévère infection de la gorge. Donc, elle n'était pas en mesure de travailler pour le moment, c'est ce qu'elle a dit. Donc, elle s'est de nouveau retrouvée en arrêt maladie. Elle dit « Le moindre effort m'épuise et je passe mes journées à dormir ». Seulement voilà, les problèmes de santé invoqués justifient amplement son absence. Mais 2 semaines plus tard, le chef d'entreprise découvre avec stupeur que l'employé a participé à un Irox, compétition de fitness, hein, au cours de laquelle les participants courent 8 km, entrecoupés de différentes épreuves de fitness exigeantes. Hein, et lorsqu'il l'interpelle à ce sujet, elle se contente de répondre que le sport est bon pour la santé. Pas de quoi convaincre son employeur qui décide de la licencier sur le champ. Contestant cette décision, l'ex-salarié saisit la justice en affirmant n'avoir commis aucun mensonge. Selon sa version, son arrêt initial découlait de tensions relationnelles au sein de l'équipe et non de sa maladie. Elle soutient par ailleurs que sa direction était informée de sa participation à l'événement puisqu'elle avait formulé notamment une demande de congé à cette date. De son côté, l'employeur réclamait le remboursement de 2 430 € correspondant à 120 heures impayées et non récupérées au cours de l'année 2025. Et bien, le tribunal a estimé que l'employeur disposait de motifs légitimes pour rompre le contrat sur le champ, rejetant ainsi l'intégralité des demandes d'indemnisation de la requérante. En revanche, l'entreprise, elle n'a pas obtenu le remboursement des heures dues. Selon le juge, les parties n'avaient en effet pas conclu d'accord clair à ce sujet, ce qui empêche l'employeur de réclamer ce montant parole contre parole.
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